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Bienvenue dans notre espace détente. Nous allons vous la rendre agréable. Vérifiez que vous êtes dans un endroit calme et tranquille. Mettez-vous à l'aise. Fermez les yeux. Respirez calmement et détendez-vous. Ne cherchez pas à tout prix à dormir. Laissez-vous simplement aller au relâchement et écoutez. Alors, bien reposé, étirez-vous et marchez 5 minutes en respirant profondément. Profitez-en pour bien aérer. Un conseil, buvez un grand verre d'eau ou un café. Et rendez-vous dans 2 heures pour une nouvelle pause.

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0: Nous interrompons pour quelques instants notre émission de musique qui n'interrompt plus car
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3: À Colombey les deux églises, le brouillard se lève doucement. Ici, à 250 km de Paris, on n'a pas du tout l'impression de vivre en état de crise. Il y a du sucre chez l'épicier, de l'essence chez le pompiste, et la coopérative laitière travaillait dès ce matin à 5 heures. En tout cas, ce matin, après avoir peut-être passé une nuit de réflexion, le président de la République va sans doute se promener dans le parc, une méditation dont on connaîtra peut-être les résultats cet après-midi à Paris lors de son retour.

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0: Attends. 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
1: Attends, stop. 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

est qu'il se déplace. 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Nous vivons dans un pays où des gens ont tellement peur des policiers qu'ils sautent par la fenêtre pour leur échapper alors qu'ils n'ont rien à se reprocher. C'est arrivé 6 fois en 3 mois et cela arrive encore. Ils étaient venus ici pour fuir la guerre, la répression ou la misère. Leur seul tort, c'est d'avoir eu le courage de tout quitter pour avoir une vie meilleure. Et au lieu de les aider, de les protéger, notre pays les pourchasse et les expulse. J'ai honte. Et nous sommes certainement nombreux à avoir honte de cette violence quotidienne faite en notre nom aux étrangers. 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

0: Alors c'est la carotte. 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
1: Alors cette semaine, je vous emmène en Camargue. On n'y est jamais venu et pourtant c'est un territoire où de nombreux enjeux se jouent pour l'avenir. C'est à la fois une histoire de naturalisme, c'est une histoire de protection de la nature, c'est une histoire de dialogue entre l'homme et la nature, et c'est une histoire donc qui va se jouer aussi dans les années à venir. Pour en parler, notre première rencontre cette semaine, je vous présente Gaël Emery, qui est le directeur de la réserve naturelle de Camargue. C'est par là que tout a commencé au début du XXe siècle. La Camargue était un territoire de marais, donc, où deux professions se sont un petit peu s'affrontaient, on va dire, ceux qui voulaient faire du sel et ceux qui voulaient faire de l'agriculture et déverser l'eau du Rhône, l'eau douce dans ces étangs. Alors, qu'est-ce qui se jouait, Gaël Emery, à cette époque-là? C'était quoi? On transforme soit les étangs en eau douce, soit en eau salée?
2: Oui, donc au début du XXe siècle, la Camargue commence un petit peu à intéresser le capital, hein, pour parler clairement. Donc on a des volontés d'aménager de manière un peu importante ce territoire qui a des valeurs agronomiques, mais qui a aussi la particularité d'avoir de grands espaces qui n'ont jamais été aménagés ou vraiment utilisés. Et donc au début du XXe siècle, pour faire court, il va y avoir une opposition entre les viticulteurs qui ont besoin au nord de la Camargue d'utiliser de l'eau douce pour inonder leur vignes et rejeter cette eau douce dans l'étang central de la Camargue, qui est l'étang du Vacarès, et les saliniers qui viennent d'acheter de très très grandes superficies sur le littoral, qui veulent utiliser cet étang du Vacarès comme un réservoir d'eau salée pour produire du sel. Et donc cette bataille va durer quelques années, jusqu'à un arrêt de la cour d'appel d'Aix-en-Provence qui est connu pour ça, c'est-à-dire que cet arrêt va dire, en fait, ce sont les saliniers qui ont raison, on ne peut pas rejeter de l'eau douce hors les eaux de pluie, hors les eaux de précipitation, le point le plus bas n'est pas voué à accueillir des eaux en surplus. Donc les saliniers gagnent leur procès, mais la décision de justice ne sera jamais appliquée. Et donc les saliniers, qui étaient des pragmatiques, ont décidé de faire autre chose du coup de ce territoire, voyant qu'ils ne gagneraient pas leur rapport de force avec les agriculteurs. Ils décident en fait de confier cet espace aux premiers naturalistes de France, qui sont au Muséum d'Histoire Naturelle de Paris, notamment autour d'une société qui s'appelle la Société Nationale d'Acclimatation. Et ils se sont rendus compte que c'était un territoire qui était fantastique, quoi, d'un point de vue naturel, paysager. Donc ils vont confier ces grands espaces, à peu près 10 000 hectares à l'époque, à ces naturalistes et créer la première réserve de France, qui portait le nom à l'époque de réserve naturelle botanique et zoologique de Camargue.
1: Alors qui c'est qui porte ça à l'époque? Ce sont des scientifiques, parce qu'en général, la France à cette époque-là était très animée par tout un tas de sociétés savantes localement. Donc c'est plutôt une ambition nationale, une ambition locale, les deux à la fois?
2: C'est un peu un mélange des deux. Il y a une volonté locale, notamment en lien avec des mouvements culturels, notamment le Félibrige, qui est un mouvement qui veut défendre la culture provençale et notamment la langue provençale. Et un certain nombre de personnalités éminentes de ce Félibrige vont demander la création d'un parc national, puisqu'ils ont entendu parler de la création du parc national du Yellowstone aux États-Unis, qui est le premier en fait grand espace naturel protégé créé sur Terre. Et donc ils vont dire, il faudrait qu'on ait un petit peu la même chose en Camargue. Donc il y a ces mouvements qui vont pousser. Ensuite, effectivement, les premiers naturalistes sont des scientifiques du Muséum d'Histoire Naturelle, et eux, donc, ils voient une opportunité d'étudier cette nature. Et après, il y a la volonté pragmatique des acteurs locaux qui se disent, en fait, peut-être on peut avoir une zone un peu neutre entre les saliniers au sud et les agriculteurs au nord, qui permet de faire un petit peu de tampon entre les conflits. Voilà, donc c'est un peu un mélange des trois.
1: Alors on est clairement, c'est le Rhône donc qui arrive ici et qui se jette dans la mer sur une grande étendue plate, et donc où se mélange eau salée, eau douce. Il y a des étangs à côté. J'ai amené ma petite fille avec moi on est pendant les vacances. Elle voulait vous poser une question en arrivant ici.
0: Juste pourquoi est-ce que c'est de la mer ou est-ce que c'est de l'eau plate?
1: Oui, parce qu'on arrive dans des étangs et c'est vrai que cet étang du Vacarès est énorme. Alors ici, le Vacarès, c'est quoi? C'est salé, c'est doux?
2: Alors le Vacarès, c'est un très grand plan d'eau. Effectivement, tu peux avoir l'impression que c'est la mer, mais ce n'est pas la mer. Il y a des petites dunes et après il y a la mer. Et en fait, c'est un mélange d'eau douce et d'eau salée. Donc il y a l'eau de mer qui arrive par le sud et l'eau douce qui arrive par le nord. Donc c'est un mélange, on appelle ça l'eau saumâtre. Donc c'est ni doux ni salé, c'est entre les deux.
1: Et alors la réserve là que vous gérez, elle mesure combien maintenant?
2: Alors la réserve fait 13 230 hectares.
1: Hein, donc elle n'a pas beaucoup augmenté depuis les années 20.
2: Non, il y a à la marge en fait. Donc ça reste quand même très... on est resté à peu près sur la même unité. Donc c'est une très grande réserve. C'est la plus grande réserve de zone humide de France métropolitaine qui est composée à 70% d'eau. Hein, donc c'est quand même aussi une particularité. Voilà.
1: Alors vos missions, vous ici, c'est quoi?
2: Alors les réserves nationales en France, elles ont des missions qui sont cadrées par le Code de l'environnement. Donc c'est d'abord de protéger cet espace, donc il y a une réglementation qui est associée à chaque réserve, donc c'est comme un décret ou un arrêté du ministre qui dit sur cet espace vous n'avez pas le droit de faire ça, ça, ça, ça, donc souvent c'est très strict les réserves nationales.
1: Donc ici c'est quoi, on n'a pas le droit de faire quoi?
2: Alors la réserve de Camargue c'est une réserve intégrale, donc il y a très très peu d'activités possibles, l'ouverture du public se fait en périphérie, les seules activités qui sont possibles sont les activités de recherche, de surveillance et la possibilité aussi d'utiliser du bétail pour le pâturage. Donc c'est les seules possibilités d'activité à l'intérieur de la réserve. Donc protéger, suivre scientifiquement pour voir comment évolue le milieu. Et après c'est sensibiliser. Donc on peut sensibiliser aussi via nos outils et nos équipements d'accueil.
1: Alors le suivi scientifique justement, qu'est-ce qui a été observé de particulier depuis, là on a quand même bientôt 100 ans d'analyse, de suivi, alors même s'ils ont dû être plus performants depuis les années 60-70, mais plus fin en tout cas, plus précis, plus scientifique, qu'est-ce qu'on voit de l'évolution de ce milieu?
2: Alors déjà on peut pas tout suivre dans un espace qui fait 13 000 hectares, on est obligé de suivre certains paramètres, ce qu'on appelle nous des indicateurs, qui nous permettent d'évaluer l'état de santé de la réserve. Donc ce qu'on suit, pour faire simple, c'est tout ce qui est les niveaux d'eau et la salinité de l'eau, le stock de sel, c'est-à-dire la quantité de sel dissous dans l'eau, les herbiers par exemple, c'est-à-dire les plantes à fleurs qui vivent au fond des étangs, les oiseaux d'eau aussi, on compte les oiseaux tous les mois, d'autres paramètres aussi, voilà. Et donc à partir de ça, on essaye d'avoir une évaluation en fait de ce qu'on appelle l'état de conservation de la réserve. Donc ce qu'on constate depuis le début du XXe siècle, alors il faut savoir qu'on a vraiment des suivis un peu solides à partir des années 40, 50, 60. Avant, c'est pas forcément très facile à interpréter. En fait, ce qu'on constate, c'est que c'est... Alors depuis 2017, ce qui est sûr, c'est qu'on constate une salinisation de l'espace, donc une augmentation de la salinité des étangs notamment, en lien avec la pression de l'eau de mer aussi.
1: C'est-à-dire c'est l'augmentation du niveau de la mer qui est imperceptible, mais qu'ici, comme c'est tellement au niveau de la mer qu'elle commence à rentrer?
2: Oui, alors ça peut être lié simplement au niveau marin, mais ça peut être aussi, et ça c'est pas tout à fait sûr, mais on essaye de le comprendre, à ce qui se passe dans le sous-sol. Puisque dans le sous-sol, on a ce qu'on appelle le biseau salé ou coin salé, c'est-à-dire en fait c'est des eaux salées qui sont dans le sous-sol et qui peuvent remonter en fait à la surface par l'évaporation ou par des, ce qu'on appelle des veines, des passages, et donc ça va influencer la salinité de l'eau et des surfaces aussi.
1: Donc pourquoi il y en aurait plus maintenant?
2: Parce que la mer est plus haute, donc elle a augmenté de quelques centimètres depuis le début des années 2000. La plupart du temps, quand on essaye de faire sortir les étangs à la mer, c'est la mer qui rentre. Et aussi parce que les niveaux moyens des étangs ont baissé, c'est-à-dire que on a eu plusieurs années de sécheresse. Et donc les étangs étant plus bas, ils sont plus soumis à cette pression du sel. Donc une augmentation de la salinité, une augmentation aussi de la pollution chronique, hein, donc qui arrive dans l'étang, des pollutions d'origine agricole, atmosphérique, d'origine rotadienne aussi, c'est-à-dire qui arrive

0: Donc c'est pas un espace qu'on peut lessiver ou rincer, pour parler clairement, facilement. Donc on a une accumulation aussi des pollutions dans le sédiment depuis des décennies. Ça, c'est ce qu'on constate. Donc on retrouve par exemple toujours aujourd'hui au milieu du Vacarès, grâce à des maintenant suivis précis qu'on peut faire, des herbicides extrêmement toxiques comme l'atrazine qui sont interdits depuis 2003. Donc on a des phénomènes probablement de rémanence qui ne sont pas forcément bien connus. Donc on a cet effet cumulatif et aussi on a l'effet cocktail. C'est-à-dire qu'on rajoute des produits différents depuis 40 ans et donc ces effets cocktail qu'on ne connaît pas très bien mais qu'on commence à discerner maintenant ont un impact qui s'inscrit sur le très très long terme. Et comme le temps de résidence de l'eau dans le Vacarès est de 30 ans minimum, en fait vous n'avez pas de possibilité de rincer cet espace à la mer. On pourrait aussi remarquer que si on rince à la mer, on pollue la mer. Mais voilà, en tout cas, on n'a pas ce phénomène qui pourrait aider à l'amélioration de la situation.
1: Voilà. Alors, salinisation, pollution, quelles sont les conséquences sur le milieu ? Vous en avez vu sur la faune et la flore ?
0: Alors, la salinisation, ça va avoir un impact sur... il y a plusieurs impacts. Le fait qu'on va avoir les communautés végétales qui vont changer, puisqu'il y a des espèces qui vont plus pouvoir se développer avec trop de sel. Par exemple, tous les canards herbivores, donc les canards qui mangent essentiellement des herbiers l'hiver, ont quasiment disparu de la réserve, parce qu'il n'y a plus ces herbiers. Donc on va avoir des changements dans les communautés végétales qui vont avoir un impact sur le changement des communautés animales. Par contre, tout ceci est un peu à tempérer, c'est-à-dire que dans un changement, il va y avoir des côtés positifs et des côtés négatifs. Par exemple, on a de plus en plus de flamants roses, parce que l'augmentation de la salinité, lui, ça va lui profiter. Donc on va avoir certaines espèces qui ont quasiment disparu, qui sont beaucoup plus exceptionnelles, et des espèces qui vont profiter, en fait, de la salinité. Et puis, la pollution, ça va avoir un impact aussi sur les herbiers, puisque les herbicides qui arrivent dans le Vacarès, bah, évidemment, ça a un impact sur les herbiers, c'est assez logique. Et la disparition des herbiers, c'est ce qu'on a quasiment constaté dans les années 2015-2017. Aujourd'hui, on a à peu près 4% de recouvrement, alors qu'on a eu 25%, voire plus, il y a une vingtaine d'années. Donc les impacts, c'est qu'on a plus de turbidité dans l'étang, donc plus de rémanence des produits.
1: Turbidité, on rappelle.
0: La turbidité, c'est le fait que l'étang va être trouble, en fait, hein, puisque les herbiers ont la possibilité de limiter cette turbidité parce qu'ils fixent le sédiment. Donc plus de turbidité, donc ça empêche encore plus les herbiers de s'installer puisqu'il y a moins de lumière, donc c'est une espèce de cercle vicieux. Donc moins d'alimentation, moins de cache pour les poissons, moins de cache pour toute la faune associée, et donc un étang qui perd un peu en diversité, en richesse. Voilà.
1: On va faire une petite pause musicale. Oui. Qu'est-ce que vous avez envie d'écouter ?
0: Gérard Manset, Le Voyageur Solitaire.

0: Alors nous sommes de retour avec Gaël Emery, directeur donc de la réserve naturelle de Camargue, gérée donc par la SNPN. On n'en a pas parlé, cette Société Nationale de Protection de la Nature, qu'on connaît assez peu. On va en deux mots, c'est quoi cette SNPN qui date elle aussi en fait de la création de cette réserve en 1927?
1: Alors elle est même antérieure puisqu'elle a été créée en 1854.
2: Sous
1: un autre nom, et elle est devenue SNPN parce que, à l'époque, en 1854, on essayait plutôt d'acclimater des espèces plutôt que de les protéger, puis ça a évolué. Donc c'est une association qui est née vraiment des scientifiques qui travaillent au Muséum d'Histoire Naturelle, donc elle a une racine parisienne, en fait, et très scientifique. Donc elle est restée une association dite savante, et c'est ce qu'elle revendique aujourd'hui, qui est donc un positionnement particulier, c'est pour ça qu'elle est moins médiatique que d'autres associations nationales. Elle est aussi connue parce qu'elle est à l'origine de la création de plusieurs grands espaces protégés, notamment des réserves dans les Pyrénées qui ont été la base du parc national ou aussi dans la Vanoise, la réserve de la Plaine des Morts dans le Var, la réserve de Camargue, mais aussi la réserve de Grandlieu en Loire-Atlantique. Donc c'est une association qui est aussi un gestionnaire de grandes réserves. Voilà. Et donc elle est toujours évidemment très active aujourd'hui et elle œuvre toujours. Elle fonde son positionnement sur la recherche scientifique.
0: C'est ça. Voilà. C'est pour ça que tu disais qu'elle était moins médiatique et qu'on en entendait moins parler, c'est qu'elle travaille dans l'ombre, elle fait un travail de lobbying aussi, j'imagine, dans les ministères, d'une autre façon que beaucoup d'associations. On l'a vu, donc la Camargue se retrouve face à cette salinisation, face à l'accumulation de pollution aussi. Mais vous, votre rôle est de laisser faire la nature, donc vous ne faites qu'observer et il n'y a pas d'action, ou est-ce qu'il y a aussi une gestion un peu plus active? On l'a vu, hein, comme on dit, dans une réserve, on n'a pas le droit de faire beaucoup de choses. C'est une réserve intégrale ici, donc très peu de choses. Comment vous essayez de gérer ou pas le milieu?
1: La réserve de Camargue, elle a été conçue de manière un peu, bon, c'est l'histoire qui a fait ça, mais c'est vrai que on n'a pas, nous, les clés total de la gestion de cet espace. Il y a des réserves où on est très interventionniste, ça peut arriver. C'est pas le cas de la Camargue, donc on n'a pas, par exemple, la main sur la gestion de l'eau. Donc l'eau qui arrive dans la réserve, on ne la maîtrise pas, on la subit, et ainsi que l'eau qui peut rentrer de la mer, on n'est pas forcément non plus à la manœuvre. Donc notre rôle, ça va être un rôle de veilleur et d'alerte. Voilà. Mais depuis quelques années, vu la situation qui se dégrade, on a décidé d'être un peu plus en action. C'est pour ça qu'on a mis en place un plan de sauvegarde du Vacarès, où là, on essaye d'être un peu plus proactif et de s'autoriser à agir pour inverser quand même la tendance qui est négative. Parce que si une réserve se dégrade, en fait, il n'y a plus d'intérêt après que ce soit une réserve. Donc, on est obligé de réagir. Voilà.
0: Et alors, qu'est-ce que vous faites?
1: Alors là, ce qu'on a initié, c'est d'augmenter les apports d'eau douce de façon artificielle depuis le Rhône, avec la reconstitution de ce qu'on appelle les prises gravitaires, c'est-à-dire ce sont des vannes qui sont situées au fleuve, au niveau du fleuve, qu'on doit restaurer parce qu'elles existaient avant, et pour envoyer de l'eau douce dans le Vacarès, donc pour diminuer la salinité. Donc ça, c'est une action qu'on met en œuvre en partenariat, parce qu'on peut pas le faire tout seul, et qui permettrait d'inverser en fait la tendance de la salinisation pendant quelques décennies, en fonction des éléments du changement climatiques qui vont se confronter à nous.
0: Oui, alors justement, c'était ma prochaine question. Quel impact sur le réchauffement climatique sur la réserve? On l'a vu, hein, l'augmentation du niveau de la mer, même s'il est insensible, commence à se faire sentir par la salinisation. Mais est-ce qu'il y en a d'autres?
1: Alors oui, le plus impactant, le plus simple à comprendre, c'est effectivement l'élévation du niveau marin qui, sur un territoire extrêmement plat, il faut savoir que une majorité du niveau des sols dans la réserve est en dessous du niveau de la mer. Donc en fait, c'est une espèce de baignoire.
0: Oui, et la mer a été là il n'y a pas si longtemps, j'imagine, puisqu'on a Aigues-Mortes tout près, qui a été un port créé par Saint-Louis. Donc Saint-Louis, c'est pas le moyen. Si, c'est le Moyen Âge, mais c'est pas la haute antiquité. Et maintenant, c'est au milieu des terres. C'est un petit peu ce qui s'est passé dans toute la Camargue.
1: Oui, la Camargue a été créée il y a que 6000 ans, hein, donc c'est un territoire assez jeune. Donc l'élévation du niveau marin, elle va avoir un impact sur ce qu'on disait tout à l'heure, la salinité du sous-sol, les entrées de mer aussi. Donc, et ça, c'est un phénomène qui va s'accentuer et va s'accélérer probablement après 2050, 2060. Ensuite, il y a l'augmentation des temps de sécheresse, c'est-à-dire qu'il ne va pas forcément pleuvoir moins, mais ça va être réparti de façon différente dans l'année. Donc on va avoir des périodes de sécheresse beaucoup plus longues, ce qui va accentuer la remontée du sel, hein, puisque plus vous avez d'évaporation, plus le sel du sous-sol va remonter à la surface et probablement abîmer la végétation. Donc les deux sont liés. Ça peut aussi être au régime des vents, parce qu'ici vous avez le Mistral, qui est ici un mot en provençal qui dit que le provençal c'est le mange-fange, c'est-à-dire celui qui mange la boue tellement il dessèche. Donc si vous rajoutez le Mistral à 100 km/h, le niveau marin et l'absence de précipitation, en fait, ça peut devenir très très vite un désert. Voilà. Donc ça, c'est vraiment les phénomènes les plus impactants. Il y en aura probablement d'autres qu'on a du mal aujourd'hui à évaluer. Peut-être aussi l'augmentation de certains insectes piqueurs, l'apparition de nouvelles maladies dans un territoire qui quand même est humide une partie de l'année. Donc ça peut être aussi une machine à maladies, comme ça l'a été pendant des siècles d'ailleurs, hein, camarade.
0: Oui, alors. C'est fou parce qu'en fait c'est à la fois un des milieux les plus riches de France puisqu'on est dans ce delta du Rhône, dans ces zones humides qui sont très très riches, et à la fois donc on se rend compte qu'une une zone aussi riche peut être on peut avoir un effondrement très rapide en fait. On pourrait croire qu'il y a de la résilience, mais quelles sont quand même les capacités de résilience de ce territoire et de toutes les espèces qui y viennent?
1: Alors oui, il y a des côtés positifs évidemment. Donc c'est un territoire déjà qui est exceptionnel dans le sens où si vous prenez un jour votre véhicule et que vous partez de Gênes en Italie, que vous allez jusqu'à Barcelone, c'est la seule véritable coupure verte en fait sur le littoral méditerranéen. Vous pouvez pas l'emprunter en voiture le littoral, alors que vous pouvez passer à beaucoup d'endroits ailleurs. Donc on a comme ça une coupure qui fait presque 100 000 hectares, 60 km de littoral sableux sans un bâtiment. Ce qui est même exceptionnel sur le littoral méditerranéen. Et donc ça fait une unité de près de 100 000 hectares qui est restée globalement naturelle ou agricole ou pastorale, et qui en fait quand même, ça la protège en fait cette unité. Donc ça c'est un facteur de résilience. Ensuite, il y a toujours le fleuve qui est là, donc le Rhône qui apporte de l'eau, qui apportera toujours de l'eau, ça on le sait, et les sédiments, même s'il en apporte moins qu'avant. Donc les fondements du delta existent toujours. Donc il est possible qu'il y ait des remaniements importants, mais qui est toujours quand même de la vie produite par cette confrontation entre l'eau douce du fleuve et l'eau de mer. Donc il y a quand même des... Moi je dis toujours que les ressources du delta sont plus puissantes que le mal qu'on peut lui faire. Voilà.
0: Alors vous essayez aussi tu l'as dit tout à l'heure, de sensibiliser. Quels sont les messages que vous essayez de faire passer? Quelle est la population qui vient ici? Parce que alors c'est un lieu ouvert au public, c'est-à-dire ici là on est à la zone de la Capelière qui est une maison du parc à partir duquel on peut avoir des postes d'observation assez incroyables. En ce moment il y a les grues là qu'on a vu tout à l'heure. Mais quels sont les quel est le message que vous essayez de passer? La population c'est quand même plutôt des gens qui viennent voir de la nature, des passionnés, il y a du tourisme de masse aussi, et qu'est-ce que vous essayez de leur dire?
1: Alors on a plusieurs équipements d'accueil, on en a un au bord du littoral au niveau d'un phare où là on a du grand public qui passe, ou alors des promeneurs, des amoureux du vélo, etc. Et ici c'est vrai qu'à la Maison de la Réserve on a plus un public averti, quoique depuis le Covid on a un peu plus de familles qui sont intéressées par la nature. On reçoit à peu près 35 000 personnes nous sur l'ensemble de nos équipements, avec une importance quand même de plus en plus forte de visiteurs étrangers, essentiellement européens. Et donc le message qu'on essaie de faire passer ici, déjà nous, notre argument c'est de dire on est une vieille dame, ça fait 100 ans qu'on est là, donc on peut apporter un recul sur le territoire. Donc déjà c'est de montrer que finalement il y a des choses qui peuvent paraître graves aujourd'hui mais qui ont déjà existé, parce qu'il y a des phénomènes cycliques. Par exemple les conflits autour de l'eau qui sont à l'origine de la réserve, en fait aujourd'hui ils existent encore toujours finalement d'une certaine façon. Il y a des choses qui sont consubstantielles du territoire, donc c'est d'apporter un peu un recul sur le temps qui passe, un peu d'humilité aussi sur le fait que la nature est pas forcément contrôlable et qu'elle le fait un petit peu ce qu'elle veut aussi. Donc c'est un peu notre vision qu'on essaie de développer ici dans le petit écomusée, et aussi évidemment sur le fait que ça reste fragile. Et puis ce qu'on essaye de promouvoir surtout, c'est que c'est beau. C'est beau, que ça fait du bien d'être dans la nature, sa ressource, ces grands paysages qui n'ont pas bougé depuis maintenant 200-300 ans, mais ça fait aussi du bien. Et donc ça c'est un aspect qu'on essaie de développer, c'est-à-dire de pouvoir profiter de cette beauté qui est quasiment vierge quoi, de tout aménagement. Quoi.
0: Et on peut vous aider en venant vous voir, évidemment, en faisant vivre, en montrant que les gens s'intéressent à la nature et à sa préservation. Comment on peut vous aider si on a envie de s'investir, je suppose, par de l'argent, par du bénévolat, par les deux?
1: Oui, alors évidemment, il y a les dons classiques, on peut adhérer à la SNPN, on peut faire du bénévolat pour l'association sous différentes formes, donc ça c'est tout à fait possible.
0: Et ça c'est quand on est scientifique, en général, on peut faire des stages, non.
1: Alors oui, on a des séjours ornithologiques qui sont accessibles à tous, on a des chantiers chantiers, voilà, de nettoyage, enfin, un certain nombre d'opérations. Après, le plus simple, c'est quand même de venir nous voir finalement, et de profiter du lieu quelques temps. Et finalement, c'est le ce qui est le plus important probablement, parce que quand on voit et qu'on vit, on protège souvent, souvent aussi bien que quand on fait simplement un chèque, quoi.
0: Alors il y a un sujet qu'on n'a pas abordé, mais c'est vrai quand on dit Camargue communément, ce à quoi on pense c'est les taureaux et les chevaux. Est-ce qu'ils ont est-ce que cet élevage traditionnel extensif a un rôle? Est-ce que vous l'utilisez dans la réserve ou pas?
1: Alors oui, le pâturage extensif a un rôle depuis longtemps en Camargue, parce que c'est un des moyens finalement de maîtriser la végétation, mais aussi d'enrichir les milieux, voilà, de participer à la diversité en fait des communautés végétales. Donc c'est très important, mais c'est pas qu'en Camargue, c'est en général.
0: Voilà. Le crotin qu'on enrichir, c'est
1: le crotin, puis aussi le mouvement des animaux dans l'eau, sur la s'il y a pas de pâturage évidemment. Pendant très longtemps, la Camargue a été un territoire plutôt d'ovins, donc de moutons, et à partir du 20e siècle, c'est plutôt les chevaux et les taureaux qui ont pris le pouvoir en fait sur le territoire et qui se sont bien développés, et aujourd'hui ce sont des élevages qui sont bien installés. Et effectivement, ils peuvent avoir des côtés très positifs, et nous dans la réserve on a des parties sur lesquelles on utilise les chevaux et les taureaux. C'est bien d'ailleurs d'avoir les deux, parce qu'ils n'ont pas la même action.
0: Oui, il y en a un qui tasse la terre, l'autre qui va avec les sabots sont différents, ils broutent pas les mêmes choses, pas au même moment, et donc ils sont complémentaires en fait.
1: Ouais, c'est bien, ça peut être bien d'avoir les deux, pas partout, mais pour nous en tout cas c'est ce qu'on souhaite. Et donc ils vont aussi finalement participer à la diversité des plantes, à la diversité de la végétation, qui nous sur la réserve est un point important pour garder cette biodiversité végétale. Donc effectivement c'est un outil, mais c'est aussi une culture. Voilà. C'est ça aussi qui est intéressant, c'est qu'il y a une forte culture autour du cheval et du taureau, toujours vivante aujourd'hui, avec des traditions, des activités, et il y a un rapport très très fort entre les ce qu'on appelle les gardiens, mais plus largement tous ceux qui travaillent dans les taureaux et les chevaux, et leurs animaux. Voilà.
0: Et à la nature qui les entoure, évidemment.
1: Évidemment, la nature, puisque ce sont des élevages extensifs, donc ce sont des animaux qui vivent toute l'année dehors. Les naissances des poulains se font dehors, les saillies se font dehors. Il y a très très peu d'intervention humaine en fait sur ces animaux, et donc ça crée aussi un rapport très particulier avec l'espace et avec les hommes.
0: Et les hommes, les gardiens, est-ce que pour vous, ce sont des vigies parfois?
1: Ben oui, bien sûr. Tous les métiers qui travaillent au contact quotidien de la nature sont des vigies, que ce soit les pêcheurs, certains chasseurs aussi, qui ont une très bonne connaissance de la nature. Et effectivement, les gardiens vont avoir un point de vue et une vision qui est très intéressante et qui complémente en fait la vision scientifique. Il faut pas opposer les deux. Des fois, la connaissance spontanée de la nature ou la connaissance empirique apporte beaucoup aux scientifiques.
0: Vivre ensemble, c'est cette histoire un peu de la Camargue, hein, qui la réserve a été créée pour régler des conflits. Voilà, ils se disputent tout le temps. Voilà.
1: C'est comme un couple, quoi. Ils se disputent tout le temps, mais ils se sont jamais séparés.
0: Bon, on vous invite en tout cas à venir ici à la maison de la Quepelière et sur les autres sites de la réserve de Camargue, gérée donc par la Société nationale de protection de la nature, peu connue et pourtant bien précieuse dans notre pays. Gaël Emery, mot de la fin pour inviter les gens à venir vous voir.
1: Ben, on est au mois de février et à partir de maintenant, c'est la plus belle saison en Camargue. Certes avec des moustiques, mais avec énormément d'oiseaux et des très très belles lumières. Donc c'est maintenant qu'il faut venir.
0: Très bien. Merci, au revoir.
1: Au revoir.
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1: Bonjour, bienvenue dans votre magazine Parole, un magazine consacré aujourd'hui au livre de Yolaine Delabigne, L'animal féministe, paru aux éditions Alizio. Nous avons rencontré Yolaine Delabigne lors de son passage à Chambéry, invitée par l'association Livre en Marche. Nous lui avons demandé quelle avait été la genèse de ce livre, L'animal féministe.
2: Une fois, j'ai entendu un spécialiste des éléphants et qui a dit cette phrase incroyable. Il a dit c'est une société matriarcale et comme souvent dans les sociétés matriarcales, ça se passe très bien, il y a très peu de conflits, etc. Je me suis dit, tiens, c'est intéressant. Est-ce que les femelles ont une autre façon de gérer le groupe, la famille, etc. Et du coup, ça m'a donné l'envie. Et c'est vrai que j'ai découvert qu'en fait, j'ai fait des découvertes incroyables depuis une trentaine d'années sur les femelles.
1: Alors, c'est un livre où vous avez attiré 13 auteurs et autrices différents. Ça a dû être un choix un peu cornélien. Comment ce choix s'est-il fait ?
2: Alors, je vais un peu vous décevoir sur la réponse. D'abord, un peu les gens que je connais, déjà, tout simplement. Des Français, parce que je suis nul en anglais, donc c'est dommage. Et puis les gens qui acceptent, parce que ce sont souvent des chercheurs qui sont extrêmement pris, puis qui connaissent un peu le sujet, ça vous fait le choix des 13 personnes.
1: Le livre démarre avec une question fondamentale. C'est quoi une femelle? Comment on les détermine? La réponse n'est pas aussi simple que ce que l'on peut croire.
2: Elle est même très complexe et en fait, il n'y a pas de réponse. Pour l'instant, en tout cas, on ne sait pas très bien ce que c'est qu'une femelle ni ce que c'est qu'un mâle. Ce qu'on sait, au grand désespoir des masculinistes, c'est que le monde était féminin avant, donc l'histoire de la côte d'Adam, c'est vraiment pas la réalité. En fait, pour que le monde existe, il faut qu'il y ait des femelles qui se perpétuent. Il faut qu'il y ait de la reproduction, donc forcément, il faut qu'il y ait des femelles. Et en fait, le mâle est venu après. On ne sait pas très bien pourquoi. Il y a plusieurs explications, bien sûr, surtout la diversité génétique, parce que quand les femelles se reproduisent et se développent entre elles, forcément, ça finit par épuiser l'espèce. En tout cas, ça, c'est une des premières raisons. La deuxième raison, c'est sans doute pour que la reproduction soit agréable. Donc, messieurs, vous avez un rôle important à jouer, et les mâles aussi, parce que si la reproduction n'était que douleur, énergie à donner, etc., les femelles n'auraient pas envie. Mais on ne sait pas réellement. Et vous avez raison, on ne sait pas très bien ce que c'est qu'une femelle ou un mâle, et c'est ça qui est passionnant, et on voit que dans la nature, ce n'est pas du tout genré comme chez nous. On a pour preuve que beaucoup d'animaux deviennent mâles ou femelles, on ne sait pas très bien pourquoi. Par exemple, les petites tortues qu'on voit sur la plage, s'il fait une bonne température, 31 degrés ou plus, elles vont être des femelles. S'il fait moins de 27 degrés, elles vont plutôt devenir des mâles. Et entre les deux, ça sera moite-moite, mâle et femelle. Ou alors, vous avez nos grenouilles rousses qu'on entend dans nos étangs. Elles naissent femelles, mais elles peuvent devenir mâles en fonction justement de la chaleur, des circonstances. Ou alors, vous avez Nemo, le fameux poisson clown. Alors, c'est encore plus drôle parce qu'ils sont tous mâles, tout petits en général, et ils sont dirigés par un couple avec une femelle dominante qui est assez vénère, hein, qui est vraiment une maîtresse femme, on va dire, et qui dirige sa famille. Et si elle meurt, son compagnon, le mâle, va tout de suite devenir une femelle. Et du coup, dans les petits mâles, il va y avoir une guerre de succession. Ils vont tous grossir un maximum très très vite, etc. Et se batailler pour devenir le compagnon de la nouvelle chef. Donc en fait, on ne sait pas très bien. Et il y a encore plein de recherches passionnantes qui vont peut-être nous expliquer plus tard ce que c'est qu'un mâle ou une femelle.
1: D'ailleurs, cette introduction est tout à fait étonnante et intéressante. Entre ceux qui deviennent femelles à cause de la température, ceux qui se changent, ceux qui sont hermaphrodites. Donc déjà, ça repositionne les choses par rapport à la question du genre. Et en tout cas, c'est un peu l'idée du livre, de voir comment la nature nous permet de faire un pas de côté. Et puis ensuite, vous avez classé le livre avec plusieurs grandes thématiques. La première thématique, c'est « Libre sexuellement ». où là, il y a différents sous-chapitres. Le premier étant la question du consentement, question fondamentale.
2: Alors le consentement, c'est un vrai sujet. Il y a quelques viols quand même, hein. Il ne faut pas non plus idéaliser, ce n'est pas les bisounours. C'est assez rare en fait, on l'a chez les dauphins, chez les canards, les colverts. Mais c'est assez rare, on ne sait pas très bien pourquoi. D'ailleurs, c'est souvent des bandes un peu de jeunes ados, mal dégrossis entre guillemets, qui du coup se jettent un peu sur la première femelle venue en bande, etc. Mais dans l'ensemble, les femelles se débrouillent très bien. Déjà chez les oiseaux, bah, aller violer un oiseau, c'est super compliqué quand même. Il faut que le cloaque de l'oiseau soit en face de la sienne. Donc bon, tout ça sur une branche. En gros, si elle n'a pas envie, vous n'y arrivez pas. Même si vous êtes super, super mal, vous n'y arrivez pas. Aller violer dans la nature une jument ou une louve. La louve, elle va se défendre. La jument va vous donner des coups de pied. Donc c'est dangereux. Et puis pour d'autres espèces, les femelles ont des stratégies incroyables. Moi, j'adore la taupe. La taupe, par exemple, elle a un vagin, on dirait un... Enfin, elle a vraiment un vagin de mec, quoi. Elle a des organes génitaux très spéciaux, on va dire. Et en dehors de la période de reproduction, elle ferme son vagin hermétiquement. Donc, c'est passé votre chemin, il n'y a plus personne. Et donc, ce n'est pas la peine. Donc, il y a comme ça des tas de stratégies qui font que les femelles, en général, se débrouillent pour ne pas être violées.
1: Puis elles choisissent, c'est-à-dire le mâle est dans l'obligation dans beaucoup d'espèces de montrer qu'il doit être accepté, il doit faire le beau, il doit se montrer qu'il est plus fort, il doit se montrer qu'il est habile. Il y a différentes stratégies et la femelle dit non, toi je te veux pas, mais je préfère celui qui est à côté.
2: Exactement, parce que le but de la femelle, c'est d'avoir des spermes d'un mâle en pleine santé, pour être sûr que ces petits seront suffisamment costauds pour survivre. Il ne faut pas oublier que dans nos sociétés capitalistes, on a beaucoup de confort, mais la vie sauvage, c'est extrêmement dur, c'est un combat de tous les instants. Donc pour une femelle, ça c'est obsessionnel, c'est comment faire pour que mes petits puissent ne pas être malades, savoir se nourrir, savoir un jour se défendre, chasser, etc. etc. Donc elle choisit celui qui a l'air en meilleure santé, donc ça passe par des tas de choses, ça va être celui qui chante le plus longtemps pour les grenouilles, parce que ça veut dire qu'il a suffisamment d'énergie pour chanter longtemps. Ça va être celui qui est le plus beau pour les oiseaux, parce que ça veut dire qu'il est capable d'avoir des plumes de couleur. Ça va être celui qui danse le mieux. Donc en fait, à chaque fois, c'est une forme d'épreuve de force, mais souvent avec beaucoup de poésie, comme notre séduction à nous, comme nos danses de séduction.
1: Puis il y a une stratégie, choisir le plus délicat. Celui qui va être le moins agressif par rapport à la rencontre.
2: Alors absolument, ça va être le plus délicat et c'est souvent aussi le plus vieux. Le vieux beau, ça fonctionne très bien dans la nature parce qu'il y a beaucoup de femelles qui préfèrent un âgé. Bah, déjà, s'il est encore vivant en étant vieux, bah, c'est qu'il n'est pas mort. Donc ça veut dire qu'il se débrouille, qu'il a une bonne santé, qu'il est malin, etc. Et souvent, il a plus de connaissances, il est plus malin, il est plus sage. Donc ça les intéresse. Et puis parfois, il y a les petits malins. Par exemple, chez la pieuvre, ça c'est assez génial, il y en a qui se déguisent en femelles, des mâles un peu malins qui sont moins costauds que les autres, et qui se déguisent par des phéromones, etc., en femelles. Dans le hama ou chez les serpents, ça arrive aussi, ça. Et dans le hama des mâles qui font la cour, il y a un petit malin qui se déguise en femelle et qui arrive à copuler. Et on sait, là aussi, les scientifiques se sont demandé, mais pourquoi elle accepte finalement la femelle ? Ben, on suppose pour l'instant que c'est ce côté intelligent, ce côté malin, là aussi c'est un signe de bonne santé, d'intelligence, et pour ces petits ça sera c'est un atout.
1: Alors il y a le consentement, un autre chapitre c'est le comportement homosexuel, où on voit que le comportement homosexuel est très fréquent. Si on prend l'exemple des bonobos, le rapport entre les femelles est de l'ordre de plus de 50%, alors qu'il est 2% de rapport entre les hommes. C'est aussi un stéréotype qui tombe.
2: Alors en fait, il y a énormément d'homosexualité dans la nature, et de toutes sortes. Femelles, mâles, il y a des troupes, il y a des harems, enfin il y a tout. C'est d'ailleurs ce qu'il faut toujours retenir, c'est l'incroyable diversité dans la nature, parce que les animaux s'adaptent à ce qui les intéresse pour survivre le mieux. Donc s'il faut être homosexuel, ils le sont, ça ne les dérange pas. Et en effet, concernant les femelles, il y a énormément d'homosexuels. Alors vous avez deux cas. Chez les albatros, elles copulent avec des mâles, mais à bout des cygnes noirs, il y a beaucoup d'homosexuels chez elles. Mais par contre, après, elles préfèrent être entre femelles pour élever le petit. Ou alors, chez les bonobos, comme vous le disiez, là, c'est vraiment une question de réseau, en fait. Chez les bonobos, c'est le contraire de beaucoup d'espèces. Ce sont les femelles qui quittent le groupe. En général, ce sont plutôt les jeunes mâles à l'adolescence. Donc, quand elles sont adolescentes, elles partent, elles quittent le groupe pour éviter la consanguinité génétique. Et du coup, elles vont trouver une autre famille. Et comment s'intégrer ? Comment faire son réseau? Par le sexe. Parce que les bonobos, on les appelle les hippies de la forêt. C'est un fait l'amour et pas la guerre. Et eux, ils le font vraiment. Nous, on a essayé, ça n'a pas marché. Mais eux, ils le font vraiment. L'amour, la sexualité est vraiment une stratégie politique pour calmer tout le monde et faire éviter les guerres et éviter les frictions. Et donc, quand elles arrivent, ces jeunes femelles, elles voient les autres femelles. Elles vont faire l'amour avec toutes les femelles. Et du coup, elles ont un réseau. Et à partir de là,

lorsque vous entendez un rossignol chanter. Vous vous demandez pourquoi il le fait. Chante-t-il avec légèreté en raison de la douceur du temps ou lance-t-il un appel d'amour? S'il est convaincant, il se pourrait en réponse qu'une femelle s'approche. Mais pour arriver à ses fins, le mâle devra se donner du mal. La femelle joue donc un rôle actif dans le choix du futur père lors de la parade nuptiale.

0: Et puis ensuite, vous avez, avec le démarrage du chapitre suivant, les femelles autonomes, où il était expliqué qu'en fait, il y a deux types de reproduction. Soit il y a la reproduction sexuée, soit il y a la reproduction sous forme de clonage, avec des avantages et des inconvénients sur les deux types d'ailleurs.
1: Oui, absolument. Alors dans la reproduction, dans les choses passionnantes, c'est qu'en effet, il y a cette reproduction clonée, qu'on découvre un peu, hein. On ne sait pas encore très très bien, même si depuis l'origine c'était ce qui s'est passé. Et puis la reproduction sexuelle, avec au sein de cette reproduction sexuelle des stratégies incroyables. Il y en a deux qui sont absolument exceptionnelles, c'est ce qu'on appelle la spermathèque, c'est-à-dire que les femelles en fait copulent pour le coup sexuellement avec des tas de mâles, mais elles vont garder le sperme pour pouvoir avoir en fait le contrôle de la paternité. C'est elles qui décident quand est-ce qu'elles vont fertiliser leur ovocyte, quand est-ce qu'elles vont décider d'être mère. Il y en a, ça dure pas longtemps, par exemple chez la poule, ça va durer à peu près 15 jours, mais par contre il y en a, ça dure très très longtemps. Les scientifiques parlent d'un record chez une fourmi de 30 ans. Et donc, en fait, on découvre qu'il y a pas mal d'animaux, de femelles qui ont des spermathèques, des insectes, les chauves-souris, etc., etc. Et puis, l'autre stratégie très étonnante qu'on découvre aujourd'hui, c'est ce qu'on appelle la parthénogenèse, où là, la femelle fait un petit toute seule. Donc, c'est en effet une forme de clonage. On ne sait pas très bien comment ça se passe, c'est un processus chimique, donc qu'on n'a pas encore complètement décrit. Qu'on connaît depuis très longtemps chez les insectes, les fourmis, chez les requins par exemple. Ça a beaucoup surpris toute la communauté scientifique il y a 4-5 ans. Il y a un requin en Australie, dans un aquarium, elle n'avait jamais connu de mâle, et tout d'un coup, elle a eu un petit. Ou il y a des vautours, on a vu des oiseaux, etc. Donc en fait, on le découvre souvent quand ils sont enfermés, et on pense que c'est une stratégie pour procréer quand il n'y a pas de mâle. Elle se débrouille toute seule, ce qui est assez extraordinaire aussi.
0: Et puis dans ce chapitre femelle autonome, il y a plusieurs exemples. J'en citerai deux et je commencerai par les chevaux et les juments qui ont une stratégie, une autonomie de groupe tout à fait étonnante. Contrairement au stéréotype où on voit les talons qui mènent le troupeau, ce n'est pas du tout ce qui se passe. Les femelles se gèrent entre elles et gèrent la situation et l'enseignement et la transmission.
1: Alors absolument, ce sont les femelles vraiment qui décident. D'ailleurs, très souvent, quand il y a des décisions à prendre, on voit bien souvent une vieille femelle qui a un peu d'expérience. C'est elle qui prend le devant, surtout avec les chevaux qui sont des animaux qui ont peur. Et c'est le cas de beaucoup d'herbivores. C'est le cas des moutons, les bisons, etc. Parce que les femelles, et c'est ça qui est intéressant aussi, c'est pour ça qu'elles connaissent bien le pouvoir finalement. Parce que quand vous êtes une femelle, vous êtes obligée par votre travail de maman, d'un côté dans l'individu, votre bébé ou vos bébés, et le groupe. Donc ça va leur donner les deux sensibilités par rapport aux mâles qui, eux, sont plutôt là pour défendre le groupe et qui vont être plus axés sur le groupe quand même. Donc la femelle, en fait, elle sait à la fois deviner les besoins d'un individu, comment le nourrir, comment le protéger, comment l'éduquer, comment lui faire comprendre les choses, etc. Chez les chevaux, par exemple, on les voit, elle les met au coin. À un moment, elle chasse le petit, il est au coin parce qu'il a fait une bêtise, il faut qu'il apprenne, c'est assez drôle. Les femelles savent se faire obéir. Et en même temps, le sens du groupe, parce que sans groupe, elles ne peuvent pas vivre. Je parle des animaux sociaux, évidemment, je ne parle pas des femelles solitaires comme la maman ours. Et du coup, ces qualités font que très souvent, chez les herbivores, mais pas que, ce sont les femelles qui décident, en fait. Et on croit que c'est le mâle, parce que le mâle, il fait le beau gosse, quoi. Il est là,

0: les piafent, ils tapent sur la poitrine pour les singes, etc. Mais en fait, ils décident rien sans les femelles. Et c'est une des vraies leçons de ce livre. Enfin, il y en a d'autres, mais une des leçons, c'est que souvent on me dit, mais qui commande alors? C'est le mâle ou la femelle? C'est vraiment une question d'humain, ça. Nous, on a toujours envie de savoir qui commande. En fait, c'est le groupe qui commande. Même le mâle, s'il fait semblant de commander, il fait rien si le groupe n'est pas d'accord.
1: Qui commande, effectivement, on voit certaines femelles souvent âgées, je pense aux éléphants en Afrique, qui commandent, mais si on se retrouve les mêmes éléphants, entre guillemets, en Asie, c'est pas une vieille femelle qui commande, ça a l'air d'être une décision collective qui est prise par l'ensemble du groupe des femelles, sachant que les mâles, comme pour les brebis, sont ailleurs, ils ne font pas partie du groupe, ils sont là pour la reproduction quand ils sont choisis, et sinon les femelles vivent entre elles et décident ensemble. Il y a parfois des chefs, et parfois il n'y en a pas.
0: Chez les éléphants d'Asie, vous avez raison, c'est vraiment un exemple de démocratie. C'est-à-dire que ça va changer en fonction des circonstances, en fonction du caractère, en fonction de l'état physique de l'éléphant, en fonction de ses connaissances. Et on va changer de chef comme ça, mais on le voit chez nos chevaux. Hein. Moi, j'ai des chevaux. En soi, on se dit qu'il y en a un qui est le chef de troupeau, mais sincèrement, c'est vite fait. Hein. Parce que parfois, quand il s'agit d'aller quelque part, très souvent, c'est un autre qui va d'abord. Donc, en fait, les choses sont plus fluctuantes et plus complexes, plus nuancées qu'on pourrait le croire chez beaucoup, beaucoup d'animaux.
1: Il y a un autre chapitre sur les femelles autoritaires. Là aussi, on a un autre versant, une autre façon de fonctionner avec des femelles extrêmement violentes qui décident. Et le premier exemple qui est cité, c'est celui de la hyène où il y a une violence incroyable.
0: Il n'y en a pas beaucoup hein, dans la nature. Il n'y en a pas beaucoup. Il y a les suricates, il y a la hyène, il y a le rataupe. Il n'y en a pas énormément. Mais c'est vrai qu'il y a une dizaine en gros d'espèces qui sont sous le règne de reines, pour le coup. Alors là, on est dans des vraies reines. Hein. Autant l'abeille, c'est pas une reine, c'est une pondeuse, c'est pas elle qui commande. Autant là, attention. En effet, comme vous le dites, elles sont très autoritaires. Elles mènent le groupe d'une main de fer. On est vraiment dans une monarchie. La reine va faire que ses filles vont diriger après elle. Être un mâle chez les trois, c'est pas rigolo. Vous avez intérêt à la jouer fine et être un peu discret parce que sinon vous en prenez une. Chez les lémuriens aussi, les fameux petits lémuriens tout mignons, c'est pas très marrant d'être un mâle. Et là, elles ont beaucoup de testostérone. C'est intéressant parce que la testostérone, on est persuadé que ça appartient aux mâles, pas du tout en fait. Là, elles en ont beaucoup plus que les mâles. Et elles sont plus grandes que les mâles, plus violentes, très agressives. Mais ça fonctionne. C'est une façon de diriger un groupe qui fait que ça fonctionne. Chez les suricates, par exemple, ça fonctionne. Les suricates, elles sont horribles. Elles empêchent leurs sœurs d'avoir des petits. Elles sont capables de les mordre, de leur manger leur nourriture, parfois même de tuer leurs petits. Enfin, ça va loin, quoi. Le rataupe, c'est pareil. Le rataupe, c'est une reine qui est horrible. Elle passe son temps à aller voir toute la colonie, à donner des coups, à mordre, etc., pour qu'on lui obéisse. Donc oui, il y a quelques exemples comme ça, comme quoi les femelles ne sont pas toutes tendres, douces et effacées. Il y en a aussi qui sont très vénères.

Et si le secret de la puissance des femelles tenait en un mot ? Solidarité. L'idéal des féministes. Pas toujours facile à mettre en pratique. Se protéger mutuellement, s'entraider, faire corps face aux difficultés. C'est un des enseignements des animaux.

0: Parliez tout à l'heure de la reine des abeilles, c'est aussi intéressant de voir que à l'origine, on avait décidé que la reine était un roi parce qu'on n'imaginait pas que ça pouvait être une femelle qui dirigeait la ruche. Ça aussi, ça avance dans le bon sens.
1: Oui, parce qu'en fait, la science, comme les autres domaines, était très patriarcale. On avait collé sur les animaux des tas d'idées préconçues que nous avons, notamment sur la répartition entre les femelles et les mâles. Et c'est pour ça que je suis très fière dans ce livre d'avoir l'avant-propos de Jane Goodall, parce qu'en fait, ça fait partie des femmes qui ont beaucoup changé le regard que nous avons sur cette question. En fait, c'était un primatologue anglais qui, dans les années 50, voulait absolument remonter aux origines de l'humanité. Et il devait savoir qu'il y avait déjà des idées préconçues. Il s'est dit, je vais prendre des gens qui ne connaissent pas la science et je vais prendre des femmes parce qu'elles sont plus patientes que les hommes, etc. Et donc, il en a pris trois. Donc, il y avait Birute Galdikas qui est partie à Bornéo pour étudier les orang-outans, Diane Fossey, la malheureuse, qui étudiait les gorilles au Rwanda, et Jane Goodall qui est partie en Tanzanie pour étudier les chimpanzés. Et elles ont vraiment changer ce regard, c'est-à-dire que notamment Jane Goodall, elle est la première à dire non, en fait, c'est pas le mâle qui décide, les femelles, faut pas leur marcher sur les pieds, etc., etc. Et c'est vrai qu'à partir de là, alors il n'y a pas qu'elle, hein, y a eu quand même une féminisation de la société, mais le fait que des femmes rentrent dans ce monde, elles n'avaient pas la même façon d'observer, ce qui est normal, d'ailleurs, c'est pas qu'elles soient mieux que les hommes, on va pas faire une concurrence, c'est qu'elles avaient une autre façon de voir les choses et qu'elles ont apporté, elles ont enrichi en fait les connaissances. Et puis aujourd'hui, avec tous les moyens qu'on a, l'incroyable progrès de la biologie, l'arrivée de l'éthologie, l'étude du comportement, ben c'est vrai qu'on est bien obligé de reconnaître que non, le coup du mâle alpha qui dirige tout, ça n'existe pas. Et en fait, comme je vous le disais tout à l'heure, en fait, il y a tout. Il y a des mâles qui dirigent, il y a des femelles qui dirigent, il y a des papas poules comme l'hippocampe, hein, c'est lui qui est enceint, c'est lui qui s'occupe des petits pendant qu'elle, elle vadrouille, je s'en fiche un peu. Vous avez tout en fait dans la nature et c'est ça qui est merveilleux d'ailleurs, c'est cette tolérance extraordinaire que la nature nous apporte. Tout existe, tout est possible et tout est bien.
0: Le dernier chapitre, c'est les femelles solidaires. On en a parlé un petit peu tout à l'heure avec les éléphants d'Asie. Dans plein d'espèces, on a cette situation-là de solidarité envers les petits, mais aussi envers ses congénères.
1: Il y a d'abord l'importance du petit. Chez beaucoup d'animaux, le petit, c'est l'enfant roi, quoi. C'est donc chez beaucoup d'espèces, en effet, tout le monde va participer pour que le petit vive, parce qu'il ne faut pas oublier que dans la nature, les petits meurent en général en majorité, hein. Il y en a peu qui arrivent. Donc l'enfant est très important. Et en effet, comme vous le dites, il y a une grande, grande solidarité. Alors, il y a quelques exceptions. Chez les moutons, par exemple, il n'y en a pas beaucoup. Il y a dans l'ensemble une grande solidarité chez les éléphants, en effet, où là, c'est vraiment une famille. Elles vont adopter toute leur stratégie, leur marche. Et alors, moi, il y a un exemple que j'adore. Pour moi, c'est ma chouchoute. C'est la chauve-souris. Mais alors, chez les chauves-souris, c'est incroyable ce qu'on est en train de découvrir. Ce sont là aussi des communautés matriarcales, ce qu'on ne savait pas. Elles vivent entre femelles. Elles font comme chez beaucoup. Elles ont des crèches où il y en a une ou deux qui gardent les petits pendant que les autres vont chasser. S'il y en a une qui revient sans rien à manger, aussitôt les autres vont venir la nourrir pour pas qu'elle soit trop faible. S'il y en a une qui ne revient pas, aussitôt le petit est adopté par les autres. Et alors, incroyable, on a découvert il n'y a pas très très longtemps, si il y en a plusieurs qui sont pleines et les circonstances sont mauvaises. Il fait trop chaud, il fait trop froid, il n'y a pas à manger, il y a un danger, etc. Certaines vont décider, on ne sait pas comment, de s'auto-avorter, on ne sait pas comment. Et à partir de là, elles vont devenir nourrices pour prendre le risque d'aller chasser pour nourrir celles qui vont avoir des petits. Ce qui est quand même, je trouve ça magnifique quand même, parce que nous, humaines, jamais on ferait ça. Hein. On se voit mal s'auto-avorter pour aller nourrir la voisine, quoi, je veux dire. Il y a une intelligence du groupe, une solidarité du groupe qui est exceptionnelle. Et ce qui est très beau, c'est que les petits qui vont être en majorité de femelles pour pouvoir compenser et pouvoir reproduire l'espèce. Et c'est grâce à des stratégies comme ça, c'est grâce à cette intelligence du groupe que les animaux réussissent à survivre et à faire survivre le groupe. Je trouve ça magistral. Je trouve que, pour moi, c'est une des grandes leçons de ce livre. C'est l'incroyable union. Quand on dit l'union fait la force, alors chez les animaux, c'est très très vrai. Chez les femelles, encore plus, parce qu'elles sont fragilisées par les petits, donc elles ont compris qu'il fallait s'unir. Et je trouve que les humaines, nous devons prendre des leçons de ça, parce que nous ne sommes pas toujours très solidaires entre femmes. Parfois, nous sommes jalouses, nous sommes en compétition. Alors, il y a des raisons, hein, la société fait que, etc. Mais je trouve que nous devons nous inspirer de ça. Et on parle souvent de la sororité qui a un côté politique. Moi, j'aime la solidarité. Le mot est beaucoup plus beau. On doit aider l'autre pour ensemble survivre.
0: Alors, c'est vrai que c'est une vraie leçon de ce livre, la solidarité. Il y en a une autre dont vous avez parlé plusieurs fois, c'est l'immense diversité dans une totale tolérance. Tout est possible et chacun fait ses choix.
1: Donc ça appelle à ce que je vous disais tout à l'heure, c'est une tolérance, c'est-à-dire que rien n'est condamnable. Et puis je trouve ça très intelligent. Il y a un pragmatisme incroyable dans la nature. Il y a une intelligence là-dessus, là aussi, dont nous devrions nous inspirer. Nous sommes tous, l'être humain est incroyablement intelligent. C'est l'animal le plus intelligent, mais sur une intelligence abstraite. Donc on est capable d'aller sur la Lune, d'inventer l'ordinateur, etc. Mais on a oublié parfois un pragmatisme de bon sens qui fait qu'on se fait des guerres pour n'importe quoi en allant tuer des jeunes mâles vigoureux, des jeunes femmes qui pourraient faire des bébés. Enfin, pour un animal, c'est complètement stupide. La façon dont on gère nos sociétés est assez idiote sur beaucoup de sujets et on est en train d'abîmer notre garde-manger, la nature. Et justement, ce pragmatisme de la nature est un grand signe d'intelligence pour moi, parce qu'en effet, il faut s'adapter aux circonstances. Quand vous vivez dans la neige, dans un désert, il y a à manger ou pas à manger, et il faut s'adapter. Et c'est grâce à cette plasticité sexuelle, psychologique, sociale, que les animaux réussissent à s'en sortir. Et nous devrions en effet vraiment nous en inspirer, être plus tolérants avec ceux qui ne sont pas comme nous. Et on voit bien sur les questions de genre aujourd'hui, c'est incroyable les questions que ça pose. En quoi c'est un problème ? En quoi c'est un problème que des gens à côté de chez vous n'aient pas le même genre que vous et que le genre qu'on a décidé pour la naissance, ça ne pose aucun problème en soi. Ce n'est qu'une question de morale, parce qu'on a décidé ça, parce que les religions, les philosophes, les politiques ont décidé ça. Mais c'est complètement... En fait, ça va contre l'intelligence toute simple de la vie, quoi. Donc les animaux, là-dessus, nous donnent des vraies leçons, oui.
2: De nombreuses espèces animales dépendent pour survivre de la vie en société. Il leur est nécessaire de se coordonner lors de la recherche de nourriture ou au cours de migrations, par exemple. Les rôles des femelles et des mâles sont alors cruciaux et partagés. Mais la cohésion sociale et les différences de besoins ou de rôles entre les sexes soulèvent des questions essentielles quant aux mécanismes de prise de décision au sein du groupe, ainsi qu'à la répartition du pouvoir entre ses membres. Si le rôle des femelles dans ce processus décisionnel a longtemps été sous-évalué, leur importance est désormais reconnue.
0: Merci à Yolaine de la Bigne d'avoir bien voulu répondre à nos questions. Merci à Simone Sarah Chabert d'avoir prêté sa voix pour lire des extraits du livre de Yolaine de la Bigne, L'animal féministe, paru aux éditions Alizio. Et merci à l'association Livre en Marche pour avoir permis cette rencontre. Quant à moi, je vous souhaite une excellente semaine littéraire.

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1: Bonjour, bienvenue dans votre magazine Parole, un magazine consacré aujourd'hui au livre de Violaine de la Bigne, L'animal féministe, paru aux éditions Alizio. Nous avons rencontré Violaine de la Bigne lors de son passage à Chambéry, invitée par l'association Livre en Marche. Nous lui avons demandé quelle avait été la genèse de ce livre, L'animal féministe.
2: Une fois, j'ai entendu un spécialiste des éléphants et qui a dit cette phrase incroyable. Il a dit c'est une société matriarcale et comme souvent dans les sociétés matriarcales, ça se passe très bien, il y a très peu de conflits, etc. Je me suis dit, tiens, c'est intéressant. Est-ce que les femelles ont une autre façon de gérer le groupe, la famille, etc. Et du coup, ça m'a donné l'envie. Et c'est vrai que j'ai découvert qu'en fait, on fait des découvertes incroyables depuis une trentaine d'années sur les femelles.
1: Alors, c'est un livre où vous avez attiré 13 auteurs et autrices différents. Ça a dû être un choix un peu cornélien. Comment ce choix s'est-il fait ?
2: Alors, je vais un peu vous décevoir sur la réponse. D'abord, un peu les gens que je connais, déjà, tout simplement. Des Français, parce que je suis nul en anglais, donc c'est dommage. Et puis les gens qui acceptent, parce que ce sont souvent des chercheurs qui sont extrêmement pris, puis qui connaissent un peu le sujet, ça vous fait le choix des 13 personnes.
1: Le livre démarre avec une question fondamentale. C'est quoi une femelle ? Comment on les détermine ? La réponse n'est pas aussi simple que ce que l'on peut croire.
2: Elle est même très complexe et en fait, il n'y a pas de réponse. Pour l'instant, en tout cas, on ne sait pas très bien ce que c'est qu'une femelle ni ce que c'est qu'un mâle. Ce qu'on sait, au grand désespoir des masculinistes, c'est que le monde était féminin avant, donc l'histoire de la côte d'Adam, c'est vraiment pas la réalité. En fait, pour que le monde existe, il faut qu'il y ait des femelles qui se perpétuent. Il faut qu'il y ait de la reproduction, donc forcément, il faut qu'il y ait des femelles. Et en fait, le mâle est venu après. On ne sait pas très bien pourquoi. Il y a plusieurs explications, bien sûr, surtout la diversité génétique, parce que quand les femelles se reproduisent et se développent entre elles, forcément, ça finit par épuiser l'espèce. En tout cas, ça, c'est une des premières raisons. La deuxième raison, c'est sans doute pour que la reproduction soit agréable. Donc, messieurs, vous avez un rôle important à jouer, et les mâles aussi, parce que si la reproduction n'était que douleur, énergie à donner, etc., les femelles n'auraient pas envie. Mais on ne sait pas réellement. Et vous avez raison, on ne sait pas très bien ce que c'est qu'une femelle ou un mâle, et c'est ça qui est passionnant, et on voit que dans la nature, c'est pas du tout genré comme chez nous. On a pour preuve que beaucoup d'animaux deviennent mâles ou femelles, on ne sait pas très bien pourquoi. Par exemple, les petites tortues qu'on voit sur la plage, s'il fait une bonne température, 31 degrés ou plus, elles vont être des femelles. S'il fait moins de 27 degrés, elles vont plutôt devenir des mâles. Et entre les deux, ça sera moite-moite, mâle et femelle. Ou alors, vous avez nos grenouilles rousses qu'on entend dans nos étangs. Elles naissent femelles, mais elles peuvent devenir mâles en fonction justement de la chaleur, des circonstances. Ou alors, vous avez Nemo, le fameux poisson clown. Alors là, c'est encore plus drôle parce qu'ils sont tous mâles, tout petits en général, et ils sont dirigés par un couple avec une femelle dominante qui est assez vénère, hein, qui est vraiment une maîtresse femme, on va dire, et qui dirige sa famille. Et si elle meurt, son compagnon, le mâle, va tout de suite devenir une femelle. Et du coup, dans les petits mâles, il va y avoir une guerre de succession. Ils vont tous grossir un maximum très très vite, etc. Et se batailler pour devenir le compagnon de la nouvelle chef. Donc en fait, on ne sait pas très bien. Et il y a encore plein de recherches passionnantes qui vont peut-être nous expliquer plus tard ce que c'est qu'un mâle ou une femelle.
1: D'ailleurs, cette introduction est tout à fait étonnante et intéressante. Entre ceux qui deviennent femelles à cause de la température, ceux qui se changent, ceux qui sont hermaphrodites. Donc déjà, ça repositionne les choses par rapport à la question du genre. Et en tout cas, c'est un peu l'idée du livre, de voir comment la nature nous permet de faire un pas de côté. Et puis ensuite, vous avez classé le livre avec plusieurs grandes thématiques. La première thématique, c'est « Libre sexuellement ». où là, il y a différents sous-chapitres. Le premier étant la question du consentement, question fondamentale.
2: Alors le consentement, c'est un vrai sujet. Il y a quelques viols quand même, hein, il ne faut pas non plus idéaliser, ce n'est pas les bisounours. C'est assez rare, en fait, on l'a chez les dauphins, chez les canards, les colverts. Mais c'est assez rare, on ne sait pas très bien pourquoi. D'ailleurs, c'est souvent des bandes un peu de jeunes ados, mal dégrossis entre guillemets, qui du coup se jettent un peu sur la première femelle venue en bande, etc. Mais dans l'ensemble, les femelles se débrouillent très bien. Déjà, chez les oiseaux, bah, aller violer un oiseau, c'est super compliqué quand même. Il faut que le cloaque de l'oiseau soit en face de la sienne. Donc bon, tout ça sur une branche, en gros, si elle n'a pas envie, vous n'y arrivez pas. Même si vous êtes super, super mal, vous n'y arrivez pas. Aller violer dans la nature une jument ou une louve, la louve, elle va se défendre, la jument va vous donner des coups de pied, donc c'est dangereux. Et puis pour d'autres espèces, les femelles ont des stratégies incroyables. Moi, j'adore la taupe. La taupe, par exemple, elle a un vagin, on dirait un... Enfin, elle a vraiment un vagin de mec, quoi. Elle a des organes génitaux très spéciaux, on va dire. Et en dehors de la période de reproduction, elle ferme son vagin, hermétiquement. Donc, c'est passé votre chemin, il n'y a plus personne. Et donc, ce n'est pas la peine. Donc, il y a comme ça des tas de stratégies qui font que les femelles, en général, se débrouillent pour ne pas être violées.
1: Puis elles choisissent, c'est-à-dire le mâle est dans l'obligation dans beaucoup d'espèces de montrer qu'il doit être accepté, il doit faire le beau, il doit se montrer qu'il est plus fort, il doit se montrer qu'il est habile. Il y a différentes stratégies et la femelle dit non, toi je te veux pas, mais je préfère celui qui est à côté.
2: Exactement, parce que le but de la femelle, c'est d'avoir des spermes d'un mâle en pleine santé, pour être sûr que ces petits seront suffisamment costauds pour survivre. Il ne faut pas oublier que dans nos sociétés capitalistes, on a beaucoup de confort, mais la vie sauvage, c'est extrêmement dur, c'est un combat de tous les instants. Donc pour une femelle, ça c'est obsessionnel, c'est comment faire pour que mes petits puissent ne pas être malades, savoir se nourrir, savoir un jour se défendre, chasser, etc. etc. Donc elles choisissent celui qui a l'air en meilleure santé, donc ça passe par des tas de choses, ça va être celui qui chante le plus longtemps pour les grenouilles, parce que ça veut dire qu'il a suffisamment d'énergie pour chanter longtemps. Ça va être celui qui est le plus beau pour les oiseaux, parce que ça veut dire qu'il est capable d'avoir des plumes de couleur. Ça va être celui qui danse le mieux. Donc en fait, à chaque fois, c'est une forme d'épreuve de force, mais souvent avec beaucoup de poésie, comme notre séduction à nous, comme nos danses de séduction.
1: Puis il y a une stratégie, choisir le plus délicat. Celui qui va être le moins agressif par rapport à la rencontre.
2: Alors absolument, ça va être le plus délicat et c'est souvent aussi le plus vieux. Le vieux beau, ça fonctionne très bien dans la nature parce qu'il y a beaucoup de femelles qui préfèrent un âgé. Bah, déjà, s'il est encore vivant en étant vieux, bah, c'est qu'il n'est pas mort. Donc ça veut dire qu'il se débrouille, qu'il a une bonne santé, qu'il est malin, etc. Et souvent, il a plus de connaissances, il est plus malin, il est plus sage. Donc ça les intéresse. Et puis parfois, il y a les petits malins. Par exemple, chez la pieuvre, ça c'est assez génial, il y en a qui se déguisent en femelles, des mâles un peu malins qui sont moins costauds que les autres, et qui se déguisent par des phéromones, etc., en femelles. Dans le hamas ou chez les serpents, ça arrive aussi, ça. Et dans le hamas des mâles qui font la cour, il y a un petit malin qui se déguise en femelle et qui arrive à copuler. Et on sait, là aussi, les scientifiques se sont demandé, mais pourquoi elle accepte finalement la femelle ? Ben, on suppose, pour l'instant, que c'est ce côté intelligent, ce côté malin, là aussi, c'est un signe de bonne santé, d'intelligence, et pour ces petits, ça sera c'est un atout.
1: Alors, il y a le consentement. Un autre chapitre, c'est le comportement homosexuel, où on voit que le comportement homosexuel est très fréquent. Si on prend l'exemple des bonobos, le rapport entre les femelles est de l'ordre de plus de 50%, alors qu'il est 2% de rapport entre les hommes. C'est aussi un stéréotype qui tombe.
2: Alors, en fait, il y a énormément d'homosexualité dans la nature, et de toutes sortes. Femelles, mâles, il y a des troupes, il y a des harems, enfin, il y a tout. C'est d'ailleurs ce qu'il faut toujours retenir, c'est l'incroyable diversité dans la nature, parce que les animaux s'adaptent à ce qui les intéresse pour survivre le mieux. Donc, s'il faut être homosexuel, ils le sont, ça ne les dérange pas. Et en effet, concernant les femelles, il y a énormément d'homosexuels. Alors, vous avez deux cas. Chez les albatros, elles copulent avec des mâles, mais à bout des cygnes, les cygnes noirs, il y a beaucoup d'homosexuels chez elles. Mais par contre, après, elles préfèrent être entre femelles pour élever le petit. Ou alors, chez les bonobos, comme vous le disiez, là, c'est vraiment une question de réseau, en fait. Chez les bonobos, c'est le contraire de beaucoup d'espèces. Ce sont les femelles qui quittent le groupe. En général, ce sont plutôt les jeunes mâles à l'adolescence. Donc, quand elles sont adolescentes, elles partent, elles quittent le groupe pour éviter la consanguinité génétique. Et du coup, elles vont trouver une autre famille. Et comment s'intégrer ? Comment faire son réseau? Par le sexe. Parce que les bonobos, on les appelle les hippies de la forêt. C'est un fait l'amour et pas la guerre. Et eux, ils le font vraiment. Nous, on a essayé, ça n'a pas marché, mais eux, ils le font vraiment. L'amour, la sexualité est vraiment une stratégie politique pour calmer tout le monde et faire éviter les guerres et éviter les frictions. Et donc, quand elles arrivent, ces jeunes femelles, elles voient les autres femelles, elles vont faire l'amour avec toutes les femelles. Et du coup, elles ont un réseau. Et à partir de là, elles sont très unies contre les mâles qui peuvent parfois être assez agressifs. Les mâles bonobos ne sont pas toujours très cool. Elles ont leur réseau grâce au sexe. Alors après, vous avez d'autres exemples incroyables, hein, qui est extraordinaire. C'est un lézard, le lézard à queue, à fouet, qui vit en Australie, où là, on ne comprend pas très bien, il n'y a pas de mâle. Les mâles n'existent pas, il n'y a que des femelles qui, de temps en temps, jouent le rôle de mâle, on ne sait pas très bien pourquoi, et elles arrivent très bien à se reproduire sans problème. Ça, ce qui est quand même assez rare, assez exceptionnel. Comment ça se passe? Ça fait partie encore des grands mystères qu'il faudra découvrir.

Lorsque vous entendez un rossignol chanter, vous vous demandez pourquoi il le fait. Chante-t-il avec légèreté en raison de la douceur du temps, ou lance-t-il un appel d'amour? S'il est convaincant, il se pourrait en réponse qu'une femelle s'approche. Mais pour arriver à ses fins, le mâle devra se donner du mal. La femelle joue donc un rôle actif dans le choix du futur père lors de la parade nuptiale.

0: Et puis ensuite, vous avez, avec le démarrage du chapitre suivant, les femelles autonomes, où il est expliqué qu'en fait, il y a deux types de reproduction. Soit il y a la reproduction sexuée, soit il y a la reproduction sous forme de clonage, avec des avantages et des inconvénients sur les deux types d'ailleurs.
1: Oui, absolument. Alors dans la reproduction, dans les choses passionnantes, c'est que en effet, il y a cette reproduction clonée, qu'on découvre un peu, hein. On ne sait pas encore très très bien, même si depuis l'origine c'était ce qui s'est passé. Et puis la reproduction sexuelle, avec au sein de cette reproduction sexuelle des stratégies incroyables. Il y en a deux qui sont absolument exceptionnelles, c'est ce qu'on appelle la spermathèque. C'est-à-dire que les femelles en fait copulent pour le coup sexuellement avec des tas de mâles, mais elles vont garder le sperme pour pouvoir avoir en fait le contrôle de la paternité. C'est elles qui décident quand est-ce qu'elles vont fertiliser leur ovocyte, quand est-ce qu'elles vont décider d'être mère. Il y en a, ça dure pas longtemps. Par exemple, chez la poule, ça va durer à peu près 15 jours. Mais par contre, il y en a, ça dure très très longtemps. Les scientifiques parlent d'un record chez une fourmi de 30 ans. Et donc, en fait, on découvre qu'il y a pas mal d'animaux, de femelles qui ont des spermathèques, des insectes, les chauves-souris, etc., etc. Et puis, l'autre stratégie très étonnante qu'on découvre aujourd'hui, c'est ce qu'on appelle la parthénogenèse, où là, la femelle fait un petit toute seule. Donc, c'est en effet une forme de clonage. On ne sait pas très bien comment ça se passe, c'est un processus chimique donc qu'on n'a pas encore complètement décrit, qu'on connaît depuis très longtemps chez les insectes, les fourmis, chez les requins par exemple. Ça a beaucoup surpris toute la communauté scientifique il y a 4-5 ans. Il y a un requin en Australie, dans un aquarium, elle n'avait jamais connu de mâle, et tout d'un coup, elle a eu un petit. Ou il y a des vautours, on a vu des oiseaux, etc. Donc en fait, on le découvre souvent quand ils sont enfermés, et on pense que c'est une stratégie pour procréer quand il n'y a pas de mâle. Elle se débrouille toute seule, ce qui est assez extraordinaire aussi.
0: Et puis dans ce chapitre femelle autonome, il y a plusieurs exemples. J'en citerai deux et je commencerai par les chevaux et les juments qui ont une stratégie, une autonomie de groupe tout à fait étonnante. Contrairement au stéréotype où on voit les talons qui mènent le troupeau, c'est pas du tout ce qui se passe. Les femelles se gèrent entre elles et gèrent la situation et l'enseignement et la transmission.
1: Alors absolument, ce sont les femelles vraiment qui décident. D'ailleurs, très souvent, quand il y a des décisions à prendre, on voit bien souvent une vieille femelle qui a un peu d'expérience. C'est elle qui prend le devant, surtout avec les chevaux qui sont des animaux qui ont peur. Et c'est le cas de beaucoup d'herbivores. C'est le cas des moutons, les bisons, etc. Parce que les femelles, et c'est ça qui est intéressant aussi, c'est pour ça qu'elles connaissent bien le pouvoir finalement. Parce que quand vous êtes une femelle, vous êtes obligée par votre travail de maman, d'un côté dans l'individu, votre bébé ou vos bébés, et le groupe. Donc ça va leur donner les deux sensibilités par rapport aux mâles qui, eux, sont plutôt là pour défendre le groupe et qui vont être plus axés sur le groupe quand même. Donc la femelle, en fait, elle sait à la fois deviner les besoins d'un individu, comment le nourrir, comment le protéger, comment l'éduquer, comment lui faire comprendre les choses, etc. Chez les chevaux, par exemple, on les voit, elle les met au coin. À un moment, elle chasse le petit, il est au coin parce qu'il a fait une bêtise, il faut qu'il apprenne, c'est assez drôle. Les femelles savent se faire obéir. Et en même temps, le sens du groupe, parce que sans groupe, elles ne peuvent pas vivre. Je parle des animaux sociaux, évidemment, je ne parle pas des femelles solitaires comme la maman ours. Et du coup, ces qualités font que très souvent, chez les herbivores, mais pas que, ce sont les femelles qui décident, en fait. Et on croit que c'est le mâle, parce que le mâle, il fait le beau gosse, quoi. Il est là, il piaffe, il tape sur la poitrine pour les singes, etc. Mais en fait, il décide rien sans les femelles. Et c'est une des vraies leçons de ce livre. Enfin, il y en a d'autres, mais une des leçons, c'est que souvent on me dit, mais qui commande alors? C'est le mâle ou la femelle? C'est vraiment une question d'humain, ça. Nous, on a toujours envie de savoir qui commande. En fait, c'est le groupe qui commande. Même le mâle, s'il fait semblant de commander, il fait rien si le groupe n'est pas d'accord.
0: Qui commande, effectivement, on voit certaines femelles souvent âgées, je pense aux éléphants en Afrique, qui commandent, mais si on se retrouve les mêmes éléphants, entre guillemets, en Asie, c'est pas une vieille femelle qui commande, ça a l'air d'être une décision collective qui est prise par l'ensemble du groupe des femelles, sachant que les mâles, comme pour les brebis, sont ailleurs, ils ne font pas partie du groupe, ils sont là pour la reproduction quand ils sont choisis, et sinon les femelles vivent entre elles et décident ensemble. Il y a parfois des chefs, et parfois il n'y en a pas.
1: Chez les éléphants d'Asie, vous avez raison, c'est vraiment un exemple de démocratie. C'est-à-dire que ça va changer en fonction des circonstances, en fonction du caractère, en fonction de l'état physique de l'éléphant, en fonction de ses connaissances. Et on va changer de chef comme ça. Mais on le voit chez nos chevaux. Hein. Moi, j'ai des chevaux. En soi, on se dit qu'il y en a un qui est le chef de troupeau. Mais sincèrement, c'est vite fait. Hein. Parce que parfois, quand il s'agit d'aller quelque part, très souvent, c'est un autre qui va d'abord. Donc, en fait, les choses sont plus fluctuantes et plus complexes, plus nuancées qu'on pourrait le croire chez beaucoup, beaucoup d'animaux.
0: Il y a un autre chapitre sur les femelles autoritaires. Là aussi, on a un autre versant, une autre façon de fonctionner avec des femelles extrêmement violentes qui décident. Et le premier exemple qui est cité, c'est celui de la hyène où il y a une violence incroyable.
1: Il n'y en a pas beaucoup hein, dans la nature. Il n'y en a pas beaucoup. Il y a les suricates, il y a la hyène, il y a le rataupe. Il n'y en a pas énormément. Mais c'est vrai qu'il y a une dizaine en gros d'espèces qui sont sous le règne de reines, pour le coup. Alors là, on est dans des vraies reines. Hein. Autant l'abeille, c'est pas une reine, c'est une pondeuse, c'est pas elle qui commande. Autant là, attention. En effet, comme vous le dites, elles sont très autoritaires. Elles mènent le groupe d'une main de fer. Bon, on est vraiment dans une monarchie. La reine va faire que ses filles vont diriger après elle. Être un mâle chez les trois, c'est pas rigolo. Vous avez intérêt à la jouer fine et être un peu discret parce que sinon vous en prenez une. Chez les lémuriens aussi, les fameux petits lémuriens tout mignons, c'est pas très marrant d'être un mâle. Et là, elles ont beaucoup de testostérone. C'est intéressant parce que la testostérone, on est persuadé que ça appartient aux mâles, pas du tout en fait. Là, elles en ont beaucoup plus que les mâles. Et elles sont plus grandes que les mâles, plus violentes, très agressives. Mais ça fonctionne. C'est une façon de diriger un groupe qui fait que ça fonctionne. Chez les suricates, par exemple, ça fonctionne. Les suricates, elles sont horribles. Elles empêchent leurs sœurs d'avoir des petits. Elles sont capables de les mordre, de leur manger leur nourriture, parfois même de tuer leurs petits. Enfin, ça va loin, quoi. Le rataupe, c'est pareil. Le rataupe, c'est une reine qui est horrible. Elle passe son temps à aller voir toute la colonie, à donner des coups, à mordre, etc., pour qu'on lui obéisse. Donc oui, il y a quelques exemples comme ça, comme quoi les femelles ne sont pas toutes tendres, douces et effacées. Il y en a aussi qui sont très vénères.

Et si le secret de la puissance des femelles tenait en un mot ? Solidarité. L'idéal des féministes. Pas toujours facile à mettre en pratique. Se protéger mutuellement, s'entraider, faire corps face aux difficultés. C'est un des enseignements des animaux.

0: parliez tout à l'heure de la reine des abeilles, c'est aussi intéressant de voir qu'à l'origine, on avait décidé que la reine était un roi parce qu'on n'imaginait pas que ça pouvait être une femelle qui dirigeait la ruche. Ça aussi, ça avance dans le bon sens.
1: Oui, parce qu'en fait, la science, comme les autres domaines, était très patriarcale. On avait collé sur les animaux des tas d'idées préconçues que nous avons, notamment sur la répartition entre les femelles et les mâles. Et c'est pour ça que je suis très fière dans ce livre d'avoir l'avant-propos de Jane Goodall, parce qu'en fait, ça fait partie des femmes qui ont beaucoup changé le regard que nous avons sur cette question. En fait, c'était un primatologue anglais qui, dans les années 50, voulait absolument remonter aux origines de l'humanité. Et il devait savoir qu'il y avait déjà des idées préconçues. Il s'est dit, je vais prendre des gens qui ne connaissent pas la science et je vais prendre des femmes parce qu'elles sont plus patientes que les hommes, etc. Et donc, il en a pris trois. Donc, il y avait Birute Galdikas qui est partie à Bornéo pour étudier les orangs-outans, Diane Fossey, la malheureuse, qui étudiait les gorilles au Rwanda, et Jane Goodall qui est partie en Tanzanie pour étudier les chimpanzés. Et elles ont vraiment changer ce regard, c'est-à-dire qu'elle est notamment Jane Goodall, elle est la première à dire non, en fait, c'est pas le mâle qui décide, les femelles, faut pas leur marcher sur les pieds, etc., etc. Et c'est vrai qu'à partir de là, alors il n'y a pas qu'elle, il y a eu quand même une féminisation de la société, mais le fait que des femmes rentrent dans ce monde, elles n'avaient pas la même façon d'observer, ce qui est normal, d'ailleurs, c'est pas qu'elles soient mieux que les hommes, on va pas faire une concurrence, c'est qu'elles avaient une autre façon de voir les choses et qu'elles ont apporté, elles ont enrichi en fait les connaissances. Et puis aujourd'hui, avec tous les moyens qu'on a, l'incroyable progrès de la biologie, l'arrivée de l'éthologie, l'étude du comportement, ben c'est vrai qu'on est bien obligé de reconnaître que non, le coup du mâle alpha qui dirige tout, ça n'existe pas. Et en fait, comme je vous le disais tout à l'heure, en fait, il y a tout. Il y a des mâles qui dirigent, il y a des femelles qui dirigent, il y a des papas poules comme l'hippocampe, c'est lui qui est enceint, c'est lui qui s'occupe des petits pendant qu'elle, elle vadrouille, je s'en fiche un peu. Vous avez tout en fait dans la nature et c'est ça qui est merveilleux d'ailleurs. C'est cette tolérance extraordinaire que la nature nous apporte. Tout existe, tout est possible et tout est bien.
0: Le dernier chapitre, c'est les femelles solidaires. On en a parlé un petit peu tout à l'heure avec les éléphants d'Asie. Dans plein d'espèces, on a cette situation-là de solidarité envers les petits, mais aussi envers ses congénères.
1: Il y a d'abord l'importance du petit. Chez beaucoup d'animaux, le petit, c'est l'enfant roi, quoi. C'est donc chez beaucoup d'espèces, en effet, tout le monde va participer pour que le petit vive, parce qu'il ne faut pas oublier que dans la nature, les petits meurent en général en majorité, hein. Il y en a peu qui arrivent. Donc l'enfant est très important. Et en effet, comme vous le dites, il y a une grande, grande solidarité. Alors, il y a quelques exceptions. Chez les moutons, par exemple, il n'y en a pas beaucoup. Il y a dans l'ensemble une grande solidarité chez les éléphants, en effet, où là, c'est vraiment une famille. Elles vont adopter toute leur stratégie, leur marche. Et alors, moi, il y a un exemple que j'adore. Pour moi, c'est ma chouchoute. C'est la chauve-souris. Mais chez les chauves-souris, c'est incroyable ce qu'on est en train de découvrir. Ce sont là aussi des communautés matriarcales, ce qu'on ne savait pas. Elles vivent entre femelles. Elles font comme chez beaucoup. Elles ont des crèches où il y en a une ou deux qui gardent les petits pendant que les autres vont chasser. S'il y en a une qui revient sans rien à manger, aussitôt les autres vont venir la nourrir pour pas qu'elle soit trop faible. S'il y en a une qui ne revient pas, aussitôt le petit est adopté par les autres. Et alors, incroyable, on a découvert il n'y a pas très très longtemps, si il y en a plusieurs qui sont pleines et les circonstances sont mauvaises. Il fait trop chaud, il fait trop froid, il n'y a pas à manger, il y a un danger, etc. Certaines vont décider, on ne sait pas comment, de s'auto-avorter, on ne sait pas comment. Et à partir de là, elles vont devenir nourrices pour prendre le risque d'aller chasser pour nourrir celles qui vont avoir des petits. Ce qui est quand même, je trouve ça magnifique quand même, parce que nous, humaines, jamais on ferait ça. On se voit mal s'auto-avorter pour aller nourrir la voisine, quoi. Je veux dire, il y a une intelligence du groupe, une solidarité du groupe qui est exceptionnelle. Et ce qui est très beau, c'est que les petits qui vont être en majorité de femelles pour pouvoir compenser et pouvoir reproduire l'espèce. Et c'est grâce à des stratégies comme ça, c'est grâce à cette intelligence du groupe que les animaux réussissent à survivre et à faire survivre le groupe. Je trouve ça magistral. Je trouve que, pour moi, c'est une des grandes leçons de ce livre. C'est l'incroyable union. Quand on dit l'union fait la force, alors chez les animaux, c'est très très vrai, chez les femelles encore plus, parce qu'elles sont fragilisées par les petits, donc elles ont compris qu'il fallait s'unir. Et je trouve que les humaines, nous devons prendre des leçons de ça, parce que nous ne sommes pas toujours très solidaires entre femmes. Parfois, nous sommes jalouses, nous sommes en compétition. Alors, il y a des raisons, hein, la société fait que, etc. Mais je trouve que nous devons nous inspirer de ça. Et on parle souvent de la sororité qui a un côté politique. Moi, j'aime la solidarité. Le mot est beaucoup plus beau. On doit aider l'autre pour ensemble survivre.
0: Alors, c'est vrai que c'est une vraie leçon de ce livre, la solidarité. Il y en a une autre dont vous avez parlé plusieurs fois, c'est l'immense diversité dans une totale tolérance. Tout est possible et chacun fait ses choix.
1: Donc ça appelle à ce que je vous ai dit tout à l'heure, c'est une tolérance, c'est-à-dire que rien n'est condamnable. Et puis je trouve ça très intelligent. Il y a un pragmatisme incroyable dans la nature. Il y a une intelligence là-dessus, là aussi, dont nous devrions nous inspirer. Nous sommes tous, l'être humain est incroyablement intelligent. C'est l'animal le plus intelligent, mais sur une intelligence abstraite. Donc on est capable d'aller sur la Lune, d'inventer l'ordinateur, etc. Mais on a oublié parfois un pragmatisme de bon sens qui fait qu'on se fait des guerres pour n'importe quoi en allant tuer des jeunes mâles vigoureux, des jeunes femmes qui pourraient faire des bébés. Enfin, pour un animal, c'est complètement stupide. La façon dont on gère nos sociétés est assez idiote sur beaucoup de sujets et on est en train d'abîmer notre garde-manger, la nature. Et justement, ce pragmatisme de la nature est un grand signe d'intelligence pour moi, parce qu'en effet, il faut s'adapter aux circonstances. Quand vous vivez dans la neige, dans un désert, il y a à manger ou pas à manger, et il faut s'adapter. Et c'est grâce à cette plasticité sexuelle, psychologique, sociale, que les animaux réussissent à s'en sortir. Et nous devrions en effet vraiment nous en inspirer, être plus tolérants avec ceux qui ne sont pas comme nous. Et on voit bien sur les questions de genre aujourd'hui, c'est incroyable les questions que ça pose. En quoi c'est un problème ? En quoi c'est un problème que des gens à côté de chez vous n'aient pas le même genre que vous et que le genre qu'on a décidé pour eux à la naissance, ça ne pose aucun problème en soi. Ce n'est qu'une question de morale, parce qu'on a décidé ça, parce que les religions, les philosophes, les politiques ont décidé ça. Mais c'est complètement... En fait, ça va contre l'intelligence toute simple de la vie, quoi. Donc les animaux là-dessus nous donnent des vraies leçons, oui.
2: De nombreuses espèces animales dépendent pour survivre de la vie en société. Il leur est nécessaire de se coordonner lors de la recherche de nourriture ou au cours de migrations, par exemple. Les rôles des femelles et des mâles sont alors cruciaux et partagés. Mais la cohésion sociale et les différences de besoins ou de rôles entre les sexes soulèvent des questions essentielles quant aux mécanismes de prise de décision au sein du groupe, ainsi qu'à la répartition du pouvoir entre ses membres. Si le rôle des femelles dans ce processus décisionnel a longtemps été sous-évalué, leur importance est désormais reconnue.
0: Merci à Yolaine de la Bigne d'avoir bien voulu répondre à nos questions. Merci à Simone Sarah Chabert d'avoir prêté sa voix pour lire des extraits du livre de Yolaine de la Bigne, L'animal féministe, paru aux éditions Alizio. Et merci à l'association Livre en Marche pour avoir permis cette rencontre. Quant à moi, je vous souhaite une excellente semaine littéraire.

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Je m'appelle Bernie Noël et j'aime bien les hyènes. Parce que la hyène, c'est un animal dont on parle jamais, alors que c'est un animal qui peut être très important. Parce que moi, je trouve qu'être ami avec une hyène, souvent, c'est plus important qu'être ami avec des vrais amis. Elle vous protège. Si jamais il y a du danger, et ben, ouais, ben moi, je suis avec une hyène. Alors là...

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Mesdames, messieurs, sapiens de tout sexe, néandertaliens de cœur et hommes de Cro-Magnon en voie de déconstruction, bienvenue dans Masculinités en question. Dans notre dernière chronique, je vous avais annoncé l'arrivée d'une série sur les masculinités sacrées. Alors c'est parti pour la première.

Aujourd'hui, direction la préhistoire. Pas l'Antiquité, pas le Moyen-Âge, non, bien avant ça. Nous retournons une nouvelle fois à l'époque où personne ne tweetait encore, mais où certains peignaient des bisons sur les murs à la lueur d'une torche. Bienvenue dans les spiritualités de la préhistoire, là où les dieux n'avaient pas encore de nom, où les prêtres n'étaient pas encore des hommes en robe dorée. Nous allons commencer cette chronique sur les spiritualités du néolithique par celle qu'on appelle la déesse mère, reine supposée d'un âge d'or matriarcal. Était-elle une icône féministe ou un fantasme? Vous la connaissez peut-être sous les traits de la Vénus de Willendorf, une petite statuette ventrue, sans visage, sans bras, mais dotée de seins imposants et de hanches très généreuses. Elle n'est pas seule. Des dizaines d'autres figurines semblables ont été retrouvées un peu partout, de la Sibérie à la France. Dans les années 1970, Maria Gimbutas, archéologue et linguiste lituanienne, a affirmé que ces statuettes sont les traces d'une religion matrifocale. Une culture pré-indo-européenne centrée sur la fertilité, la nature, la cyclicité du vivant, où le féminin régnait sans rival. Très rapidement, cette thèse a fait fureur. Les mouvements féministes s'en sont emparés. Certaines y voyaient la preuve qu'un autre monde est possible. Avant la guerre, avant le viol, avant la domination masculine, un temps de respect, de vie, de lien avec la terre aurait donc existé. Mais très vite, la riposte masculine s'est organisée. Des chercheurs ont dénoncé un manque de rigueur dans les recherches et la thèse de Gimbutas, l'accusant d'avoir traité le sujet sur une base romantique et non pas scientifique. Ces interprétations seraient biaisées et ne seraient qu'une projection idéologique. Et c'est vrai. Dans les faits, on ne sait toujours pas si ces statuettes représentaient une déesse, une femme enceinte, une ancêtre, une amulette de fertilité, ou une poupée fétiche pour apprentis graveurs en silex. Mais, comme le dit Erik Rodenborg, chercheur suédois spécialisé dans l'histoire des religions et auteur de l'essai « Autour de Maria », il est trop facile de balayer la thèse d'un revers de main. Ce qu'on rejette souvent, ce n'est pas la méthode, mais l'idée même qu'une société centrée sur le féminin ait pu exister. C'est là qu'intervient Olivia Gazelle, philosophe et autrice de l'essai « Mythe de la virilité » que je vous ai déjà cité à de nombreuses reprises. Comme je l'évoquais lors de ma première chronique de cette seconde saison, Olivia Gazelle propose une lecture fascinante de cette période floue. Selon elle, avant que les hommes ne comprennent leur rôle biologique dans la reproduction, la filiation passait par les femmes. Les enfants naissaient et c'était un miracle. On ne faisait pas encore le lien direct entre l'acte sexuel et la naissance 9 lunes plus tard. Résultat, dans ces sociétés dites matrilinéaires, la transmission du nom, du statut, du territoire se faisait par les mères. Et ce n'est qu'avec la révélation paternelle, ce moment où l'on comprend que l'homme est aussi géniteur, que l'ordre patriarcal se met en place. Autrement dit, rappelez-vous notre conclusion, la virilité ne serait pas naturelle, mais née d'une angoisse existentielle. Celle de ne pas savoir si l'on est vraiment le père. Et c'est de cette peur que naîtrait le besoin de contrôle, de lignée, d'honneur et de domination. Un peu comme si tout le patriarcat était une immense crise de jalousie préhistorique, mal digérée.

pendant ce temps-là, dans notre imaginaire collectif, l'homme préhistorique court à moitié nu dans la steppe, sa massue à la main et son regard viril fixé sur un mammouth laineux. Ce cliché, on le doit aux anthropologues du 19e siècle, à une époque où l'on était très occupé à justifier l'ordre bourgeois, colonial et sexiste en disant « Regardez, c'est la nature, ça a toujours été comme ça. L'homme protège, chasse, nourrit et assure la sécurité de la femme et de sa progéniture. » Et pourtant, les recherches récentes montrent que les sociétés de chasseurs-cueilleurs étaient souvent égalitaires, ou du moins bien moins hiérarchisées que les sociétés agricoles. Des femmes chassaient. Des hommes s'occupaient certainement des enfants. Les tâches étaient réparties selon l'âge, les compétences, et non la paire de chromosomes. Mais les masculinistes d'aujourd'hui continuent de nous parler de l'homme chasseur, protecteur, dominateur, comme d'un dogme biologique. Pour eux, la virilité serait un instinct ancestral, dominer, conquérir, contrôler. Comme si peindre un bison à hauteur sur une grotte, c'était déjà l'équivalent paléolithique de poster un selfie en salle de muscu sur Instagram.

Revenons donc aux grottes. Celles de Lascaux, de Chauvet et les autres, à première vue, on y voit des animaux. Beaucoup d'animaux, mais peu d'humains. Et pourtant, tout ici respire le rituel. Les lieux sont profonds, parfois inaccessibles. Les scènes sont répétées, organisées. Certains indices laissent penser que ces espaces servaient à communiquer avec l'invisible. Esprit, ancêtre, force de la nature. Et surtout, rien ne permet de dire que seuls les hommes y entraient. Certaines empreintes de mains appartiennent à des femmes, des enfants. Peut-être même des personnes non-binaires, qui sait. Du côté des morts, c'est pareil. Les sépultures sont variées. Certaines sont soignées, d'autres plus rudimentaires. Certaines sont ornées de pigments, contiennent des objets du quotidien ou que nous pourrions considérer comme sacrés, tels les statuettes ou encore des silex et d'autres choses. Un langage symbolique que nous ne comprenons pas ou plus, mais qui montre une chose. La préhistoire avait une vie spirituelle. Alors, que nous disent ces indices? Comment devrions-nous les interpréter? Peut-être que les premières spiritualités ou religions, si on ose les appeler ainsi, n'étaient pas fondées sur la loi, la hiérarchie ou le châtiment divin, mais sur la peur du vide, de la mort peut-être, la gratitude face à la vie, la connexion au monde. Peut-être qu'avant les dieux barbus et colériques, avant les patriarches et les inquisitions, il y avait une spiritualité sans virilité guerrière. Peut-être même que le sacré était un espace commun, ouvert, partagé. Un lieu où l'on pleurait les morts, où l'on chantait autour du feu, où l'on fêtait les cycles. Mais pas un lieu où l'on décidait que Dieu était un homme et qu'il fallait soumettre la terre, le vivant et les femmes.

En conclusion, le mystère est bien plus vaste que nos fantasmes. Ce que nous appelons préhistoire, c'est une époque sans texte. Et c'est peut-être pour ça qu'elle nous fascine autant. Parce qu'elle résiste à nos récits. Et surtout à nos récits dominants. Elle n'est faite que d'illustrations et d'objets que nous avons peine à interpréter. Alors le matriarcat de Gimbutas était-il une vérité? Peut-être. Peut-être pas. Mais l'hostilité avec laquelle il a été rejeté en dit long sur nos propres obsessions masculines. Et comme le rappelle Eric Rodenborg dans son essai sur la théorie de Gimbutas, la question n'est pas de savoir si la déesse mère a vraiment existé, mais pourquoi il est si dérangeant d'imaginer qu'elle ait pu exister. Alors, la prochaine fois qu'un gars vous dit « Tu comprends, les hommes ont toujours été comme ça, c'est la nature. » Répondez-lui calmement. « Non, c'est de l'idéologie. » L'histoire, elle, est bien plus mystérieuse et bien plus subversive que veulent nous laisser croire tous les maîtres de la pensée masculine dominante. Dans notre prochaine chronique, nous irons voir du côté d'autres spiritualités et religions ancestrales et nous débuterons par celle du monde celtique.

0: Oh, dis donc.
1: Et il y en avait pas.
2: Dis donc, mais c'est l'Hystera cordata.
3: Bah tiens, tu vois, parlant de chevreuil.

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J'ai fait un rêve. J'étais partie en vacances toute seule au Brésil. Et un jour, je prends un bus depuis le centre-ville pour aller à l'extérieur de la ville pour visiter un marché artisanal. Donc, le trajet se passe. Je descends du bus, je longe la route sur quelques mètres. C'était au milieu d'une forêt, donc pour rejoindre le village. Alors, il y a beaucoup de monde, c'est vraiment une ambiance faite de village. Et je flâne un peu quand tout d'un coup, il y a un homme avec un t-shirt blanc et une casquette bleu clair qui me bouscule légèrement, puis il passe son chemin. Et là, je m'aperçois qu'en fait, j'ai été victime d'un pickpocket et que, en passant, il a coupé la lanière de ma... J'avais une petite pochette plate que je portais en bandoulière. Et cette pochette, elle contenait mon téléphone, ma carte bancaire, mon passeport, un peu d'argent liquide. Et donc du coup, me voilà toute seule dans un bled complètement paumé au fin fond du Brésil. Donc je suis en panique, évidemment. Et là, au loin, j'aperçois un policier en uniforme. Alors, c'est assez rigolo, il a un look un peu particulier, on dirait un peu Mario Kart ou Magnum, je sais pas, il a une casquette, une moustache, il a des Ray-Ban solaires. Et donc je cours vers lui et en pleurant et en hurlant, enfin j'essaye de hurler en tout cas, je lui explique à moitié en anglais, à moitié en espagnol, parce qu'il faut quand même savoir que je parle pas un mot de portugais. Qu'il faut qu'il trouve un moyen de contacter l'ambassade de France et puis de toute urgence, quoi. Alors évidemment, il comprend rien, j'ai du mal à m'exprimer, il comprend pas. Et là, face à moi, arrive un jeune homme, mais excessivement beau. Il a la peau mate, brun, des grosses boucles de cheveux, des yeux verts hyper clairs. Et il me dit avec un grand sourire qu'il peut m'aider. Il faut surtout pas que je m'inquiète, que tout va bien se passer. Il me tend un gant en cuir avec des très longs doigts crochus. Et c'est marrant, en fait, on voit les coutures apparentes. Et il m'explique que je dois prendre ce gant parce que ce gant représente la main de la divinité à qui cette fête de village est consacrée. Alors, c'est une espèce de sorcière, mais plutôt du genre bienveillante. Et là, mais je hurle, mais est-ce que ça porte bonheur au moins ? Et là, je me suis réveillée.

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1: Bah en tout cas, quand tu l'as créé les Martiens, ce que je dis, c'est quand il les a créés les Martiens, Dieu il aurait pu les faire un peu plus près. Bah oui, parce que là, le temps qu'ils arrivent, on se fait chier tout soir. Vous les attends, ils arrivent jamais. Bah oui, ils auraient pu les faire un peu plus près, Dieu, quand ils les ont fait les Martiens. À moi. Et là, c'est peut-être pas lui qui a fait les Martiens. Et ça se prouve dans d'autres films. Quand j'ai vu que, par exemple, Things, les films avec Mel Gibson, un film avec Mel Gibson, dans Things, Dieu il dit à Mel Gibson, tu vois les... Il donne des signes. Justement, il donne des signes à Mel Gibson pour que quand ils arrivent les extraterrestres, ils puissent niquer en leur lançant de l'eau. C'est parce que Dieu, il peut pas gérer les extraterrestres. Il sait juste donner des signes aux humains. Les humains, ils arrivent à donner des trucs. Les extraterrestres, peut-être ils les comprennent pas, je sais pas, ils arrivent pas à leur dire des trucs. Peut-être que ça dépend pas de sa législation, de ça que... Bah oui, mais tu sais, il y a peut-être des territoires, et Dieu, il a peut-être pas tout non plus. Il y a peut-être juste la Terre, peut-être la Lune, tout ça, autour. Mais peut-être pas après, là où il y a les Martiens, tout ça. Il y a peut-être pas ça, lui. Hein. Bah, qu'est-ce que t'en sais, toi? Qu'est-ce que t'en sais? T'as été le voir, toi? Tu connais peut-être? Bah, tu racontes, t'arrêtes de raconter des conneries. T'en sais absolument rien, ça se trouve, Dieu, il peut pas diriger les extraterrestres comme il nous dirige, nous.

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0: Moi, je dis qu'on peut mentir à son chien, par exemple, comme on l'adore, tu vois. Au lieu de dire « monte dans la voiture, on va chez le vétérinaire », ben on fait genre « juste monte dans la voiture » et c'est pas un mensonge, mais on le préserve un peu. C'est pas vraiment un mensonge non plus.
1: Je pense qu'on a le droit de mentir à tout le monde, en fait. Pas que ce soit si grave de pas vouloir faire souffrir quelqu'un ou de pas être toujours dans une honnêteté inflexible. Par contre, je pense que la seule personne avec qui

0: mentir à tout le monde à condition qu'on assume le fait qu'on ait menti après. Mais il n'y a pas de gens qui ont plus le droit de ne pas avoir de mensonges que d'autres.
1: Il faut juste savoir tenir son mensonge et surtout ne pas se faire rôder. Voilà. Et surtout mentir à sa mère, quoi. Parce que quand on a 16 ans, c'est la base.
2: Moi, je pense qu'on peut mentir à tout le monde, sauf aux gens dont t'es le plus proche. Parce que je pense que justement, ce qui fait une relation profonde et forte, c'est l'honnêteté.
3: On a le droit de mentir à des inconnus. Non, j'ai pas de numéro de téléphone. Oui, j'ai un mec, j'ai une meuf. On a le droit de mentir aux flics. On a le droit de mentir aux gens qui nous ont menti. C'est. Si tu m'as menti, je peux te mentir.
4: On peut mentir à tout le monde, en fait, par omission.
5: Du coup, moi, je suis pas pour mentir à des personnes importantes pour protéger quelqu'un. Parce qu'au final, on aura toujours ça sur la conscience. Et voilà. Faut pas mentir à ses amis, parce qu'au final, la vérité, elle se sait toujours. Et il vaut mieux une vérité qui blesse plutôt que de mentir. Et après, sur l'ordre familial, je suis un peu indécise.
6: Si on ment aux autres, il faut savoir pourquoi on ment. Si c'est pour maintenir une harmonie chez l'autre, alors le mensonge peut être légitime, je pense.
7: On peut mentir à ses hiérarchies quand ils sont incompétents.
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0: 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Jeudi 30 juillet à Chambéry, soirée art de rue gratuite avec deux spectacles au centre-ville. Les Misérables, revisité à 20h, place Métropole dans une version décalée et interactive. 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
1: Anime anniversaire à 21h15, place de l'Hôtel de Ville. 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
0: Concert au chapeau à 20h. 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
2: Je vais vous raconter l'histoire du petit chaperon rouge.
3: je peux faire le petit chaperon rouge, moi. Je peux faire le petit chaperon rouge.
2: Pourquoi pas?
3: Chouette, je suis le petit chaperon rouge, je suis le petit chaperon rouge, je suis le petit chaperon rouge, je suis le petit chaperon rouge, oui.
2: Il était une fois une petite fille à qui sa maman avait offert une cape avec capuche toute rouge. Depuis ce jour-là, tout le monde l'appelait le petit chaperon rouge.
3: C'est moi petit chaperon rouge, c'est moi petit chaperon, c'est moi petit chaperon,
2: c'est... Et le...

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Les enfants sont les plus exposés dans les chutes à vélo, surtout en période d'apprentissage, car ils n'ont pas un équilibre suffisant. 2/3 des accidents surviennent chez les enfants de moins de 15 ans. Pour tous les types de vélos et à tous les âges, il est conseillé de suivre certaines règles de sécurité. Pour les enfants, lorsque l'enfant commence à faire du vélo, il est indispensable de l'accompagner dans la découverte de son matériel et de son environnement. Donc rouler derrière lui, environ à 2,50 m, de manière à contrôler ce qu'il fait. S'assurer que son vélo est adapté à sa taille, ses pieds doivent toucher par terre. 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

0: Bah oui. Bah c'est encore Heisa Po. Bah c'est tout du... c'est toujours nous qui paye.
1: C'est comme une lettre d'amour. Je l'appelle la love. La love, c'est la lettre pour obtenir vite un entretien. Alors comment?
2: Bonne chance, Bud.
3: T'es sympa.
2: Et surtout, n'oublie pas.
3: Quoi?
2: S'ils pensent que tu glandes, c'est foutu. Ils passeront un coup de fil au chômedu et ils leur diront « Celui-là, c'est un glandeur. Résultat, tu recevras plus ton chèque. »
3: Ouais.
2: Mais si tu l'ajoutes trop zélé,
3: ils vous donnent leur putain de job.
2: C'est ça, le
3: cauchemar.
2: Ça fout les chocottes, leur saloperie.
4: Madame, monsieur, suite à votre annonce, je vous écris, je me permets de candidater au poste de...
5: commercial sédentaire dans le monde de la musique. Soucieux d'augmenter mon savoir-faire et ma pratique, j'ai comme expérience un stage...

0: fractionnaire de l'intifada. J'ai pas d'ambition professionnelle. Le chômage va aussi bien que le fond Volvoir Roswell. En fait, je recherche pas vraiment de taf, mais je risque une radiation. Donc avant de recevoir mes salutations, sachez que j'ai pas envie de me lever à 6h tous les jours. J'ai pas envie d'un CDD, je suis même pas titulaire du permis B. J'aurais aimé pourvoir votre offre d'emploi, mais franchement, autant le dire, j'ai pas l'étoffe de l'employé du mois. Je joins à ma lettre un curriculum vite fait et vous prie de recevoir l'expression de mes sentiments distingués.
1: Votre CV est impressionnant.
2: Oui, je suis spécialiste en CV.
0: C'est la lettre de non-motivation.
3: En espérant pouvoir vous exprimer ma non-motivation
0: dans
3: le cadre
0: d'un
3: entretien.
0: C'est la lettre de non-motivation.
3: Je vous fais de croire, madame, monsieur, à l'expression de mes salutations.
0: C'est la lettre de non-motivation.
3: Ma formation et mes expériences professionnelles.
0: C'est ma lettre de non-motivation.

0: Si c'est trop limite, je veux dire, laisse tomber. Mais là, si t'entends, tiens, je veux dire, là, je le sens bien, là, tu vois. J'ai l'impression que ça se passe pas mal, non?
1: Monsieur, patientez ici, on vous appellera.

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Bonjour à tous et toutes et bienvenue dans l'émission Black Power sur les ondes de RDWA 107.5 FM. L'émission dédiée aux artistes africains et afrodescendants. Pour cette nouvelle émission de la rentrée, préparez-vous à une explosion sonore. Je suis ravie d'accueillir la talentueuse DJ ivoirienne Asna. Exploratrice sonore, Asna fusionne avec classe, rythme traditionnel africain à un univers club ultra percussif. Imaginez des tambours sacrés qui pulsent au cœur de beats électroniques futuristes. Et oui, c'est la musique d'Asna, un véritable appel à la danse et à la trance.

0: Bonjour Asna, tu vas bien ?
1: Bonjour Pépita, ça va très bien.
0: Je suis ravie de te recevoir aujourd'hui, c'est trop trop chouette.
1: Merci, moi aussi je suis très très contente.
0: Trop bien. Déjà je me demandais, est-ce que tu pouvais te présenter ?
1: Je suis Asna, je suis DJ et créatrice visuelle d'origine ivoirienne. Voilà, un peu en gros. Je sais pas trop en général cette question. Enfin, je pense que j'ai du mal à y répondre.
0: D'accord. Qu'est-ce qui fait que tu as du mal à y répondre en général ?
1: Bah, c'est un peu se présenter, c'est un peu se définir. Alors que moi, j'ai un peu de mal à me mettre dans une case ou une catégorie. Donc, c'est un peu compliqué pour moi de trouver les bons mots pour qualifier ce que je fais, le spectre de mes domaines d'activité.
0: Et parce que toi, tu as un domaine d'activité large, hein, il me semble.
1: Oui, parce que je fais du graphisme, en plus de la musique, et pas mal de choses aussi à côté.
0: Avant peut-être de parler un peu plus en profondeur, je me dis peut-être qu'on met un morceau pour que les auditeurs et auditrices puissent te reconnaître. Et D'accord. Du coup, quel serait le premier que tu souhaiterais qu'on écoute ?
1: Ah, mais Atalaku, bien sûr.
0: Ah bah allez, c'est parti pour Atalaku alors.

0: Yes, merci Asna pour ce petit morceau. Et juste pour rappeler aux auditeurs que bah, je te reçois en interview par téléphone depuis Paris. Moi, j'avais envie qu'on revienne un petit peu sur ton parcours.
1: Oui.
0: Et qu'on reparte un peu depuis bah, le tout début, c'est-à-dire un peu ton enfance. Et j'étais curieuse de savoir quelle était l'enfance de la petite Asna.
1: J'ai grandi dans une petite ville. Aujourd'hui, c'est une petite ville. À l'époque, c'était un village à l'ouest de la Côte d'Ivoire qui s'appelle Guiglo. Et ouais, j'ai grandi là-bas dans un cadre très très très très rural. Hein. On était entouré de la forêt. Mon père travaillait pour une entreprise du coup qui était dans l'exploitation forestière. C'est pas très bien, mais bon. et ouais, donc du coup, on vivait vraiment très très très très reculé de la ville. Et on était quasi dans la forêt, au fait. Vraiment quasiment dans la forêt. Donc, j'ai grandi dans cet environnement-là. Où le matin, quand on se réveillait avec ma petite sœur, on allait en vadrouille, les pieds nus, avec ce qu'on trouvait pour se mettre sur le dos. Mais on vivait très bien, on était très très bien. Mais c'est juste qu'on avait ce côté très, comment dire, oui, village, quoi.
0: Et je crois que ton père était mélomane aussi et que tu as grandi entouré de musique.
1: Oui,
0: hein.
1: Grand mélomane. Et c'est ce que je dis toujours, hein. Je pense que c'est de lui que je tiens ça. Aujourd'hui, si je fais de la musique, je pense que c'est en grande partie, je ne sais pas si je dois dire à cause de lui ou grâce à lui. Parce que je ne suis pas du tout d'une famille de musiciens ou quoi que ce soit. C'est tous des scientifiques, mes deux parents sont médecins. Et tous mes frères et sœurs aussi sont dans le domaine scientifique. Et il n'y a que moi, au fait, qui ai pris cette voie-là. Et je pense que oui, il y a une influence quelque part de mon père qui était très, très grand mélomane, qui est très grand mélomane. Et donc, oui, on a grandi avec ça, où on allait, à la fin de chaque mois, on allait chercher les nouvelles sorties avec lui, donc il nous a un peu initié à ça. À la musique dans la voiture, enfin partout où on était. Et puis aussi, il était très féru de technologie, donc tout ce qui était dernière sortie high-tech concernant la musique, tout ça, les chaînes hi-fi, ce genre de choses-là. Donc ouais, on a un peu baigné dedans, quoi. Enfin, on a beaucoup baigné dedans.
0: Quels styles musicaux on écoutait chez toi ?
1: Beaucoup de musique sénégalaise, parce que mon père est mauritanien et sénégalais. Et beaucoup de musique sénégalaise, et puis beaucoup, beaucoup de style Dire Straits, comment il s'appelle encore ? Dolly Parton, il adorait.
0: Ok.
1: Du Sting, Phil Collins, ce genre de choses, enfin de Jimi Hendrix, Bob Marley. Ouais, c'était beaucoup, beaucoup, beaucoup, beaucoup ça.
0: Et ta maman, elle était plus soul, non ?
1: Oui, ma mère était très, très soul, ouais. Très soul. C'était Whitney Houston, Aretha Franklin. Elle écoutait aussi beaucoup de Bob Marley. Elle écoutait beaucoup de Bob Marley aussi. Et c'était surtout beaucoup de musique soul, beaucoup.
0: Et est-ce que vous aviez un rituel qui était lié à la musique, un rituel familial qui était lié à la musique ou à la danse ?
1: Oui, c'était les dimanches.
0: Ouais.
1: Après, je danse pas trop, mais c'était les dimanches parce que le dimanche c'était jour de ménage et ma mère elle mettait la musique à fond dans la maison.
0: Ok.
1: Oui. Et donc on faisait le ménage.
0: Génial.
1: Donc ça,
0: et pour toi, est-ce que ces découvertes, elles ont marqué, ces découvertes, je suppose qu'elles t'ont marqué d'une façon particulière. Et comment est-ce que ça a façonné ton oreille et ton rapport à la création sonore ? Tu crois que ça a participé d'une certaine manière ?
1: Oui, bien sûr. Oui, bien sûr, ça y a participé parce que de grandir avec un environnement sonore comme ça au fond, quelque part, forcément, ça touche quelque chose. tu vois, ça, mais ça façonne quelque chose, quoi. Donc, oui, mais franchement, on avait la musique tout le temps, à la maison, dans les voitures. Ouais. Et puis aussi, faut pas oublier que voilà, en Côte d'Ivoire aussi, tu sors, tu as de la musique dehors. Il y avait des sons qu'on n'écoutait pas à la maison, qu'on n'avait pas. Tu sais, et puis à l'époque, bon, c'était la télé, quoi. Tu allumes la télé, il n'y avait pas autant de plateformes de streaming comme maintenant où, voilà, tu as ton téléphone, tu as Internet et tu streams un son, tu peux l'écouter quand tu veux, où tu veux, non. Mais il y avait des sons que tu vois, qu'on n'écoutait pas à la maison, qu'on n'écoutait nulle part, mais que c'était en ville. Quand tu passes, par exemple, il y a un Macky Kill passe, tout ça. Et moi, je me souviens que je les apprenais par cœur comme ça. Et je les apprenais par cœur. Et je me souviens, mes amis, ils pensaient que moi, j'étais une fille, tu vois, de Macky qui passait son temps à sortir, alors que non. Et mais toi, tu connais tous ces sons. J'ai dit, mais oui, on les entend partout, tout le temps, autour. Et j'aimais vraiment, je les connaissais par cœur. Après, moi, j'aimais ça, j'aimais particulièrement la musique, quoi. Donc, du coup, j'avais cette facilité-là. Quand j'ai un truc qui me plaît bien, ah, pa, pa, pa, j'entends une fois, deux fois, trois fois, et c'est bon, je capte.
0: Est-ce qu'il y a un morceau de cette époque que tu voudrais nous faire écouter?
1: Oui, il y a un son qui me rappelle particulièrement Giglo. Tout mignon est vraiment mignon, samba kalele. Alors, le titre, c'est Fitini. Non, pardon, le chanteur, c'est Fitini et le titre, c'est Tout mignon.

0: Fitini, il est vraiment un zouglou, enfin, zoulouman pur, pur. Il fait du zouglou pur et dur.
1: Alors, qu'est-ce que c'est le zouglou?
0: Alors, le zouglou, c'est un style musical ivoirien qui est né dans les années 90, si je me trompe pas, à l'université. Sont les étudiants, c'est vraiment un mouvement porté par la jeunesse estudiantine à l'époque qui chantait un peu, qui chantait un peu son quotidien, quoi, ses difficultés, ses joies, ses peines. Et puis un peu aussi, enfin un peu, non, beaucoup même, c'est vraiment parti de ça, au fait, le Zouglou, un peu une sorte de leur revendication qu'ils portaient en musique comme ça. Donc on a des groupes emblématiques comme Les Poussins Choc, Billy Didier, qui est un des pionniers du Zouglou, et Fitini aussi.
1: Les Poussins Choc, c'est un chouette
0: Oui,
1: nom
0: les
1: de groupe, ça.
0: poussins choc.
1: Oh, j'adore. C'est trop bien.
0: Les poussins choc, ouais.
1: Et est-ce qu'il y a d'autres
0: Bon,
1: styles musicaux qui t'ont marqué?
0: oui, surtout la musique ivoirienne, hein, donc oui, c'était le zouglou, la variété ivoirienne, avec les musiques des groupes, par exemple, comme les Woya, tout ça. Ça m'a beaucoup influencé. Et puis la musique sénégalaise, vraiment la musique sénégalaise, beaucoup de musique sénégalaise. Beaucoup, beaucoup de musique sénégalaise. Comme Youssou N'Dour, Bab Omal, Tchom Seck. Oui.
1: Des grandes pointures, ouais.
0: Oui.
1: Et entre ton enfance qui est baignée donc de musique et le moment où tu as vraiment lassé ta carrière, du coup toute cette période, il se passe quoi pour toi?
0: Ah ben, je fais des études. Je fais mes études et je travaille aussi en même temps.
1: Alors, quelles études tu faisais?
0: Je fais des études de publicité et j'ai bossé dedans dans la pub à un moment jusqu'à la grosse crise là qu'il y a eu en 2000, c'était la crise de 2010, non, 2010-2011, où là, bah, c'était la grosse crise, quoi, donc fallait partir. Et puis
1: Qu'est-ce que tu appelles
0: du
1: la
0: coup
1: grosse
0: là,
1: crise?
0: la crise politique qu'il y a eu, et du coup, bah ouais, fallait tout quitter, quoi, tout plaquer. Et du coup, je suis partie au Maroc, où là-bas, bah, j'ai repris des études en graphisme, parce que c'est ce vers quoi j'avais toujours pensé, au fait. J'ai toujours voulu faire ça, mais sans le savoir, parce que c'était vraiment la création, moi, qui m'intéressait dans la pub. Du coup, voilà, donc j'ai été faire du graphisme là-bas, et après ça, ouais, j'ai commencé à bosser. Et c'est dans la foulée, là, en faisant du graphisme, que j'ai commencé aussi à faire de la musique, et puis j'en suis là aujourd'hui.
1: D'accord. Et le Maroc, est-ce que ça a été une période foisonnante pour toi en termes de création?
0: Ah oui, énormément.
1: Est-ce que tu peux nous
0: Énormément.
1: raconter un peu
0: Déjà, je
1: ça?
0: faisais. Je faisais ce que j'avais toujours voulu faire, donc du graphisme. Et puis aussi, il faut savoir que j'étais à Marrakech, et Marrakech, c'est vraiment une plaque tournante à un niveau culturel.
1: D'accord.
0: Donc j'ai rencontré beaucoup, beaucoup de personnes. Ouais, dans le domaine de la culture, tout ça, qui ont été aussi des personnes qui ont beaucoup compté dans mon parcours. Oui, donc oui, ça a été un. Ça a été, ouais, le Maroc, ça a été une période assez riche, nourrissante. Et j'ai rencontré aussi beaucoup des amis comme Guedra Guedra, par exemple, qui est DJ et producteur aussi marocain.
1: Mais t'étais pas encore dans la musique à ce moment-là, toi.
0: Non, non, non, j'étais pas encore dans la musique.
1: Eh, dis
0: Non.
1: donc, t'avais déjà les bons filons.
0: Oui. Après, je suis quelqu'un de très curieuse.
1: Oui,
0: Je suis
1: d'accord.
0: très curieuse parce que j'ai appris à, comment dire, très curieuse dans le sens où je ce que je ce qui m'intéresse et que je ne connais pas, je m'intéresse à fond au fait. Donc, j'hésite pas à aller vers les gens, à aller comprendre, à aller chercher tout, puisque comme je t'ai dit, je suis d'une famille de scientifiques, et il n'y a que moi qui ai pris une voie un peu hors de ce sentier battu là. Donc, ça fait que oui, j'ai toujours été dans une dynamique où il fallait que, bon, j'assume ce que je fais, tu vois. Enfin, il fallait que je réussisse aussi dans ce que je fais pour prouver que, bon, voilà, c'est pas parce que j'ai pas fait des sciences que ça va pas aller, quoi, tu vois. Donc, j'ai toujours eu cette sorte de hargne là où il fallait que, ah ouais, que si je m'intéresse à un truc, il faut que je fasse bien, il faut que j'aille jusqu'au bout, donc il faut que je me donne les moyens, donc aussi que j'hésite pas à demander aux personnes, tout ça. Je rencontre les personnes, que j'aille là où ça résonne avec ce que je cherche. Enfin, voilà.
1: Et après cette période, justement, bah, c'est là oui. où tu reviens à Abidjan et où tu commences la musique ?
0: Oui, je commence la musique. Je reviens, je bosse comme graphiste et puis en même temps, à côté, voilà, je m'intéresse à la musique et puis je commence à faire du DJing comme ça. Je mixe ici et là pour des amis, pour des petites soirées vite fait, mais vraiment des trucs toujours entre amis, quoi. Je suis quelqu'un qui aime bien faire la fête, hein. J'aime bien faire la fête, j'aime bien célébrer, quoi. Être avec des amis, célébrer, danser,

0: quand je suis rentrée du Maroc, on avait une sorte de hub. Parce que je l'appelle hub parce que c'est là-bas que j'ai rencontré, par exemple, tous les membres de la SUN, les... Et en fait, tous les créatifs avec qui je traîne aujourd'hui, ivoiriens, c'est là-bas qu'on s'est tous rencontrés. S'est vraiment tous rencontrés là-bas. Et ce lieu, c'était le Bao Café. Un petit café qui passait de la musique aussi. Enfin, petit, pas si petit que ça quand même. Moyen, on va dire. Qui passait de la musique, où tu pouvais prendre des verres, tout ça.
1: Mais eh ben, vraiment, est-ce que tu veux bien nous raconter une soirée typique au Bao, par exemple? J'ai envie de, oui. qu'on puisse imaginer
0: Alors,
1: un peu comment c'était.
0: Au Bao. Alors, soirée typique au Bao, bon, il y avait la programmation. Le DJ résident, c'était Black Charles, qui est un des membres aujourd'hui de la SND. Et donc, voilà, il y avait Black Charles qui mixait. Des fois, ils avaient des petits lives avec des artistes qui venaient. Et puis, donc, voilà, on se retrouvait là-bas aux environs de... Oui, après le boulot, vers 19h30, 20h. Puis, on s'asseyait, on prenait un verre et puis on mangeait. Moi, je prenais toujours un petit aloco, tu sais. Un petit plat d'aloco avec mon Sprite. Je ne veux pas faire de pub. Avec ma petite boisson gazeuse. Voilà. Et puis voilà, quoi. C'était ça, le Bao. Et puis, on se rencontrait là-bas. Moi, c'est là-bas que j'ai pratiquement eu tout, une bonne partie de mes clients, tu sais, en graphisme.
1: D'accord.
0: Et voilà.
1: Et qu'est-ce
0: quoi,
1: que c'était quoi la musique là-bas?
0: Où en même temps on se rencontrait, ou voilà, c'était vraiment, je sais pas ce qu'il y avait dans ce lieu, mais il y avait vraiment un truc où c'était, the place to be, j'ai envie de dire, quoi, à l'époque.
1: Mais du coup, il y avait quoi comme genre de musique qui passait là-bas?
0: Il y avait de la musique ivoirienne, bien sûr. Et puis Charles, Black Charles, le DJ résident, lui, il était très féru de house. Très féru de house. Donc, et puis, il venait de New York à l'époque, tout ça. Donc, il nous passait beaucoup de house, tu sais, mais vraiment la house, comment dire, la pure, quoi. Tu vois. Ouais. Et ouais, c'était un peu ça.
1: Alors, dans ce petit bar, c'est de là que sont nées les fameuses soirées organisées par le collectif La Sunday à Abidjan?
0: Oui.
1: Est-ce que tu veux bien nous raconter ce que c'est ce collectif aussi?
0: Alors, La Sunday...
1: Parce que je crois que c'est quand même quelque chose qui a marqué fort à l'époque à Abidjan.
0: Oui,
1: et quelque chose très
0: toujours,
1: important, et voilà, qui continue.
0: Qui continue. Alors, La Sunday, c'est cinq gars qui sont réunis, qui se sont dit, bon, écoutez, on va faire des sortes de petits, en plus l'initiative à l'époque c'était même pas de faire une partie quoi, c'était juste se réunir entre personnes qui un peu partagent les mêmes visions. À l'époque, tu sais, on était tous un peu cette jeunesse là qui est revenu, tu vois, qui est rentré après les études, tout ça, on a tous décidé, tu vois, de rentrer quoi, pas de rester où on était, mais vraiment de rentrer malgré qu'on était en fin de crise, tout ça, tu vois, de crise politique. Et voilà, on a tous décidé de rentrer. Donc dans le collectif, il y a Aziz, non, j'étais pas et Charles, dont je t'ai parlé tout à l'heure, qui est DJ. Il y a Lio, jeune Lio, qui est DJ aussi, camerounais. Il y a Faisal, lui qui est marocain. Et donc voilà quoi. Et il y a Aurore. Et tu vois, et tous dans différents domaines d'activité. Tu vois. Bon, après, il y a ce point commun là qui était la musique. Mais Aziz, à l'époque, il avait ouvert une boutique où ils vont, bah, qui existe toujours. Hein, d'ailleurs, c'est un point aussi central à Abidjan aujourd'hui. Une boutique qui ils vend que des articles de designers africains et ivoiriens. Et donc voilà, et ils se réunissent et ils se disent, ouais, ce serait cool de faire un truc les dimanches sur la terrasse de Dozo, qui est la boutique de Aziz. Aziz qui a la boutique, qui vend des articles de designers africains. Oui, un truc où on se réunit, voilà, où on prend des verres et puis mais en mode, tu vois, ambiance de chez nous, quoi. Tu vois,
1: Ouais.
0: de chez nous, de voilà, cette jeunesse là où on est là, autour de la musique qu'on aime bien et on refait le monde, tout ça. Et donc, première édition de la Sunday sur la terrasse du Dozo, voilà, on a fini, bon, on était à l'étroit, quoi, sur la terrasse. Tu vois. Deuxième édition, on était vraiment à l'étroit sur la terrasse. Et là, du coup, la troisième édition, ils décident de le faire dans un autre endroit. Et c'est parti comme ça jusqu'à arriver à des milliers de personnes, quoi. Et aujourd'hui, la Sunday voyage un peu partout. Donc là, ils ont fait trois éditions là cet été. À Paris, pareil, au Wanderlust, mais blindé, blindé de chez blindé, mais tout de dingue, quoi. Et donc voilà, il y avait une aussi à Aubervilliers aussi, pareil, blindé, mais à chaque fois, quoi, à chaque fois, moi je suis toujours ébahie par l'envergure que ça prend au fil des années, mais vraiment.
1: Wow,
0: Au
1: chouette ça.
0: Sénégal aussi, au Sénégal. Et donc ouais, il y a vraiment une communauté très très solide qui appelle qui appelle à chaque fois de plus en plus de personnes. Il y a vraiment eu plein d'autres petits événements hein, à Abidjan de musique électro, tout ça, comme avec Kamayakwa. C'était un petit collectif aussi, l'un des premiers collectifs de musique électro qui existe toujours d'ailleurs. Hein. Un de ses membres qui continue toujours de défendre le projet. Et ouais, donc la Sunday, oui, la Sunday, oui, j'ai mixé à la Sunday. Mais on va dire que oui, que la Sunday, c'était fait partie de mes plus grandes scènes, quoi.
1: Et alors, qui c'est qui t'a initié à la musique? T'as tout appris toute seule
0: C'est
1: ou...
0: Black Charles. Black Charles, c'est l'un des membres de la Sunday dont je t'ai parlé, qui était résident DJ au Bao Café. C'est lui, c'est avec Charles que j'ai appris.
1: Et après, t'as appris au fur et à mesure avec d'autres
0: Oui,
1: personnes aussi?
0: après, oui. Après, autodidacte toute seule, comme je t'ai dit, hein, je suis curieuse, donc voilà,
1: Ok.
0: j'ai continué moi-même de me former, d'apprendre, suivre des formations en ligne, aller dans des studios pour m'entraîner. Et puis aussi avec tous les DJ que je côtoie, quand il y a des trucs, par exemple, je demande, ah, ça, tu fais comment? Comment tu fais ça? Ta, ta, ta. Tu vois, voilà quoi, je suis toujours en perpétuel apprentissage comme ça.
1: Est-ce que des fois tu as l'impression qu'il y a des manques quelque part par rapport à la musique que tu proposes?
0: Mais oui, bien sûr. Enfin,
1: Ouais.
0: moi, je suis toujours en train d'apprendre. Hein. Ah, si, si, oui. Ah non, je vais pas dire que, ah oui, là, aujourd'hui, c'est tout. Ah non, non, non, non. Ah, mais moi, je considère que je sais rien du tout. Hein. Ah, mais vraiment, je considère que je sais rien. Ah, moi, j'ai encore tout, tout, tout à apprendre. Tout, tout à apprendre. Vraiment, j'ai pas fini.
1: Bah, t'as
0: J'ai
1: plutôt
0: pas
1: des chouettes
0: fini.
1: débuts quand même, Asna.
0: Oui.
1: Il va...
0: Après, c'est un domaine aussi qui est en perpétuel mouvement, tu vois. Donc, je pense qu'on ne peut pas vraiment dire que y a toujours de nouvelles choses, toujours une nouvelle machine, toujours un nouveau truc qui sort. Enfin, tu vois, oui. Et puis, dans le domaine du digital, c'est en mouvement, quoi. Très, très en mouvement, mouvement, mouvement, mouvement. Donc, oui, il faut être en permanence. En veille permanente, en fait.
1: Et est-ce que de cette époque-là, phare pour toi et qui a quand même marqué un tournant aussi, est-ce qu'il y a une musique qui te viendrait en tête qui pourrait représenter un peu cette époque?
0: Ouais, je pense que si. En fait, c'est quand j'ai découvert le travail de Raoul K aussi. C'est un DJ producteur, enfin surtout producteur ivoirien. Et l'un des pionniers de l'Afro House, mais vraiment pionnier de l'Afro House, quoi. Et quand j'ai découvert la musique de Raoul K, ça a été aussi une petite étincelle, quoi. Parce que c'est sa musique, c'est un peu les premières sonorités électro que j'ai écoutées avec, tu vois, une empreinte très africaine que je reconnaissais.
1: Ok. Et est-ce que tu aurais un morceau de lui alors?
0: Oui, je crois que le morceau que je citerai de lui, c'est Senekela.
1: Est-ce que tu voudrais proposer aussi un autre morceau à la suite?
0: Oui, il y a un rappeur burkinabé, Joey le Soldat. Il y avait un titre de Joey le Soldat que j'adorais. Et ce titre-là, vraiment, pouh, je l'ai saigné, quoi. Ah, je l'ai saigné, ce titre. Je crois qu'il avait fait en featuring avec Ganga. Tu sais, Ganga aussi, qui est mes virtuose producteurs marocains. Mais maintenant, il s'appelle Chabrainer. C'est Morning Getting. En fait, c'est Max le Daron qui l'a. C'est un titre de Max le Daron avec Joey le Soldat et Ganga. Mais Joey le Soldat, moi, j'écoutais beaucoup, je passais beaucoup de sa musique. Mais il y avait ce titre-là en particulier de Max le Daron. C'est pas de Joey le Soldat, du coup, va falloir rectifier. C'est de Max le Daron avec Joey le Soldat et Ganga.

0: Et si vous venez tout juste de nous rejoindre, vous êtes toujours sur les ondes de RDWA avec Pepita pour l'émission Black Power. Et aujourd'hui, j'ai l'honneur de recevoir en interview par téléphone depuis la capitale, la DJ ivoirienne Asna. Ben merci beaucoup Asna pour ces deux petits morceaux. Ta musique, elle est vraiment, il y a vraiment c'était sans frontières et sans limites. Tu te contentes pas d'un seul style, en fait. On retrouve vraiment plein de styles musicaux africains dans ta musique.
1: Oui.
0: Eh ben, est-ce que tu veux bien nous parler de ça justement?
1: Ah oui. Comme je t'ai dit au début, tu sais, moi, j'ai du mal à me mettre dans une catégorie ou dans une case. Et puis j'aime pas ça. Moi, tu sais, tout ce qui est définissable, j'aime pas. Parce que je trouve que ça veut dire que quand on arrive à définir quelque chose, pour moi, ça veut dire que c'est fini. Tu vois? Une chose qui se définit, elle est finie. Ça veut dire qu'elle s'arrête. Alors qu'on est en perpétuel mouvement. Tu vois? La vie, c'est le mouvement, quoi. Même la mort après la fin. Moi, je crois qu'il y a une vie après la mort, tu vois? Ça continue, quoi. Donc, on ne peut pas être dans quelque chose et y rester comme ça. Il faut être en perpétuelle exploration, je pense. Après, j'ai des sensibilités, tu vois. J'ai des choses qui résonnent plus avec d'autres, mais je me cloisonne vraiment pas, quoi. Si j'entends un truc, j'arrive dans un endroit où je vais essayer d'aller chercher, aller regarder, et puis ah, ça j'aime bien, ah, ça c'est quoi, ça c'est, tu vois, je... Oui.
0: Et ben alors, c'est quoi vraiment, qui résonne en toi? C'est quoi qui résonne le plus en toi?
1: Ah, moi, j'aime tout ce qui est sonorité très, tu vois, percussive, quoi. Percussive, les percussions. Après, je sais que j'embête tout le monde avec ça, mais j'adore. Moi, je suis fan de percussions. Percussions et beaucoup de basses. Les basses, ça, vraiment, c'est quelque chose de...
0: Quelque chose qui appelle le corps, quoi.
1: Ouais, les basses, il y a un truc dedans, quoi. Les basses, les percussions, il y a un truc invisible.
0: Ouais.
1: Invisible, quoi. Et je pense que si tu arrives à maîtriser ça, tu peux faire pas mal de choses. Pas mal de choses. Pendant un DJ set, une fois que tu drops les basses, tu vois tout le monde, tout, même celui qui était là en train de doucement, malgré lui, tu vois, il hoche la tête. il hoche la tête, quoi. Donc ouais, il y a vraiment quelque chose de puissant, là. C'est cette puissance là, moi, qui vraiment me fascine dans la musique. C'est cette puissance là,
0: ouais,
1: qui me fascine et qui m'intéresse. Puis en même temps, c'est une responsabilité aussi, je pense, parce que comme je t'ai dit, tu peux générer des choses chez les gens. Donc ouais, il y a aussi une forme de responsabilité, je pense, aussi à avoir par rapport à ça. Et je pense que ça passe par le respect qu'on a aussi dans la démarche qu'on a.

0: Hyper, tu vois, on voyait tout le temps, on voyait. Je me souviens une fois, j'étais à un festival et il y avait quelqu'un, c'était un responsable d'un label et qui travaillait en tout cas dans le milieu de la musique aussi, responsable de label, tout ça, tu vois, un gars de l'industrie, quoi. Et qui a dit, je me souviens très bien de ce moment-là, qui a dit, ouais, ce que tu fais, c'est cool. Ce que vous faites, c'est cool. J'étais avec Antoine, N1 ID. Ce que vous faites, c'est cool, tout ça. Et le truc, c'est au fait, il faut tout le temps sortir, tout le temps sortir, sortir, sortir. Et ça m'a fait beaucoup réfléchir. Il dit, ouais, comme vous savez, dans l'industrie aujourd'hui, faut tout le temps, faut être hyper productif. Faut envoyer, faut envoyer, faut envoyer, faut envoyer, quoi. Dès que tu fais sortir un truc, si ça marche, t'envoies derrière, tu vois. C'est vraiment ce qu'il est en train d'expliquer. Et je me souviens que ça m'avait fait beaucoup réfléchir parce que je m'étais dit, ah ouais, ok, bah du coup, va falloir qu'on envoie, on envoie. Et puis à un moment donné, il y a quelque chose qui a fait tilt en moi où je me suis dit, bah non, en fait, tu vas envoyer quoi? Qu'est-ce que tu vas envoyer? Faut envoyer, faut envoyer, mais tu envoies quoi? Parce que faire un son, travailler sur un son, ça prend du temps. Si tu prends le temps de comment dire, faire le travail nécessaire, comme j'ai dit, être dans ce respect-là, être dans une certaine conscience. Après, ça peut paraître peut-être gnangnang, je juge pas du tout hein, les démarches des autres collègues ou quoi que ce soit. Je veux dire, chacun, mais vraiment chacun a sa voix. Voilà. Chacun a sa voix, chacun a sa démarche. Mais le fait de s'asseoir, faire un son, travailler un son, collaborer avec d'autres personnes dessus, sortir ce son-là, c'est tout un processus. Et être dans une dynamique comme ça, en tout cas me concernant moi, ça va pas avec ma démarche, quoi. Tu vois, ça va vraiment pas avec. J'ai pas envie de sortir des choses sans âme. Parce que moi, si je fais sortir des choses dans ce contexte-là, pour moi, en tout cas, me concernant moi, peut-être qu'il y en a qui y arrivent, hein, mais moi, me concernant, ça va être des choses sans âme. Et je ne peux pas faire sortir des choses sans âme. C'est pas possible. Sans fond, quoi, sans profondeur. Voilà, tu vois. C'est donc, ouais, j'ai vite fait la paix avec ça et j'ai dit non, non, non. Je reste fidèle à ma démarche. Là, ça va faire 2 ans hein, que j'ai rien sorti parce que je travaille sur un projet et j'ai pris le temps de travailler sur ce projet parce que je veux que ce projet soit vraiment le reflet de tout ce que j'ai toujours défendu. Mais vraiment, quoi,
1: C'est
0: de
1: un
0: ce que
1: projet
0: j'ai.
1: musical sur lequel tu travailles?
0: Oui. Mais il est déjà prêt, il est déjà prêt. J'espère qu'il va sortir, qu'il va bientôt sortir. Et oui, ça m'a pris 2 ans, 2 bonnes années, quoi, pour vraiment l'avoir et comme je le souhaitais, qu'il reflète vraiment ce que je défends, la vision que j'ai de la musique, de cette musique-là que je défends, quoi. Toute la démarche, tous ceux avec qui j'ai travaillé, comment est-ce que je l'ai fait, tout ça, enfin vraiment tout, quoi. Ça fait partie d'un tout. Et ouais, c'est juste un EP de 4 titres, mais c'est 4 titres sur lesquels je me suis vraiment, comment dire, investi, totalement investi, quoi. Et que je vais te donner, tu vois. Et aujourd'hui, j'ai compris que comme dans toute chose, hein, quand on fait quelque chose, surtout quand on produit quelque chose, c'est pour le donner. Donc une fois que ça part, ça part. C'est plus à toi, tu vois. C'est fini, quoi. Donc j'ai vraiment fait ça pour le comme une sorte de, comment on dit, une offrande, voilà, c'est ça. Une offrande. C'est vraiment ça, quoi. Et puis là, avec le P qui va sortir, là, c'est vraiment Asna, quoi. C'est très percussif. J'ai vraiment essayé de faire des patterns avec des vraies percussions, en reprenant, tu vois, de la techno avec des vraies percussions. Vraiment un pattern de
1: Ça,
0: techno,
1: c'est pour ton projet qui arrive.
0: Oui, ça, c'est mon
1: Oh,
0: projet
1: mais
0: qui
1: ça va
0: arrive.
1: être la folie, Asna.
0: Ouais. Et là, vraiment avec des vrais. Et puis, j'étais dans une période où j'étais très en colère. Donc, c'est un truc très nerveux, quoi. J'étais très, très

0: très très en colère. Et pour un peu exorciser cette colère-là, je rentre en studio du matin jusqu'au soir. Et c'est comme ça que c'était dans ce contexte-là aussi que j'ai travaillé cette EP-là. J'étais vraiment très très en colère, quoi. Contre une industrie, au fait, qui vraiment, ouais, faut le dire, faut appeler un chat, qui considère pas les artistes africains. Mais vraiment. Qui considère pas les artistes africains. Et c'est ce que je disais, au fait. J'ai dit, quand il y a quelque chose qui n'existe pas, tu le fais toi-même, tu le crées toi-même, quoi. Et c'est là que j'ai dit, OK, d'accord, on va faire nous-mêmes. Tu vois. Et là, j'ai commencé à, ouais, j'ai vraiment fait cette EP-là. Et puis, en même temps, dans la foulée, je me suis beaucoup renseigné sur l'industrie, tout ça, parce qu'il faut dire que voilà, nous on est dans un contexte en Afrique où on n'a pas encore autant de comment je vais dire de structure par rapport au domaine. Je pense qu'il est temps de vraiment se réapproprier notre travail et de réécrire la façon dont fonctionne cette industrie, tu vois, à notre façon. Et les Nigériens, ils l'ont compris, ils l'ont commencé. Par exemple, des Davido, des Mr. Easy, des Wizkid, qui, après avoir travaillé avec de gros labels, 2 ans, 3 ans après, se sont dit que, mais au fait, bah non, au fait, la façon dont ça fonctionne, ça m'intéresse pas. Et ils ont eux-mêmes réécrit, tu vois, refait, comment dire, repensé le modèle, adapté à nos réalités africaines. Tu vois? Et c'est dans toute cette dynamique-là dans laquelle je suis. Mais vraiment, quoi. Et ouais, donc, oui, le contexte de cette EP-là, c'est un peu ça, quoi. C'est un peu en mode, OK, j'ai compris. Allons-y.
1: Eh bien, en attendant, t'es en prochaine EP. Peut-être que bah c'est le moment aussi de parler des anciens, je me dis.
0: Oui. Donc oui, enfin mes titres phares, hein, qu'on connaît un peu, c'est Atalako et Abissa. Donc c'est des singles. C'est un peu mes singles. Des fois, j'ai envie de dire, c'est mes singles un peu carte d'identité, quoi.
1: Et du coup, on peut peut-être revenir sur Atalaku et puis sa création, et puis nous dire aussi
0: Oui.
1: ce qu'il représente pour toi, ce morceau.
0: Alors, Atalako, c'est vraiment le premier son que je fais. Et vraiment, Atalako, c'est mes débuts, quoi. C'est vraiment, vraiment mes débuts. Je mixais tout ça, mais après, rapidement, j'ai toujours été intéressée de faire du son parce que. Moi, j'avais une certaine vision. Tu vois, par rapport à ce que je joue, tout ça, il y a des sonorités que j'aimerais entendre, mais que je trouvais pas. Tu vois, que je ne retrouvais pas. Donc, j'essayais de faire des mashups, j'essayais de faire des edits de sons qui existaient déjà, mais j'étais jamais vraiment contente. Puis, je me suis dit, bon, ma chérie, quand tu n'as pas ce que tu veux, bah, faut le créer, quoi. Et donc voilà, c'est comme ça au fait que j'ai commencé à faire moi-même mes sons. Et donc Atalaku, c'était le premier qui est sorti maintenant. Ça fait quoi? Ça fait un bon moment maintenant, Atalaku. Je sais plus, ça fait combien d'années? Je sais même plus en quelle année il est
1: Alors,
0: sorti.
1: Atalaku en 2021.
0: Ah, 21, tu vois, ça fait 4 ans déjà. Oui, Atalaku, c'est mon premier, quoi. Puis après ça, j'ai affiné tout ça, mon style s'est affiné. Comme je t'ai dit, les sonorités, ma vision était beaucoup plus claire. Puis j'ai fait Abyssa avec Anyone ID, où là vraiment, j'ai vraiment mis, tu vois, vraiment cet univers sonore-là que j'essaie de retrouver, quoi. J'ai vraiment mis dans Abyssa cet univers, les prémices de cet univers sonore, on va dire. Vraiment.

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0: T'as aussi un autre projet pour rebondir un peu sur ta carrière musicale. Le projet Casse-Casse Riser avec Anyone
1: ID. Oui, avec Anyone ID, oui. Pareil aussi, le projet-là, il est né après. Il est venu dans la foulée, hein, après Abyssa. Où, en fait, c'est juste que ça. C'est avec Antoine, vraiment, il y a eu une alchimie, quoi. Mais vraiment, en termes d'univers. Et donc, du coup, moi, je lui ai proposé, je lui ai dit, écoute, essayons de faire un truc en duo et tout, avec, en mode musique ivoirienne, mais revisité, quoi. Enfin, par rapport à cette vision-là que j'ai, tout ça. Puis, pareil, on a sorti Casse-Casse Riser, où c'est vraiment les rythmes ivoiriens revisités dans un univers très club électro, avec
0: il est très beau cet album, quoi.
1: Très puissant, beau, ouais. Comme ça, quoi, beaucoup de puissance. C'est venu à la suite de Abyssa.
0: Mais moi, il y a un titre que j'aime beaucoup beaucoup beaucoup là sur cet album, c'est Boucan. Je le trouve je trouve ce morceau ouf.
1: Boucan, coupé, c'est ma voix dessus.
0: D'accord, ok, excellent.
1: Pareil, c'est une sorte d'hommage, encore une fois, au coupé décalé, quoi. Le boucan du coupé décalé.
0: C'est quoi le boucan du coupé décalé?
1: Ah, le boucan, au fait, dans le jargon du coupé décalé, faire le boucan, c'est genre tu fais le malin, quoi, tu vois, tu fais le boucan, du boucan, au-delà de la musique, oui, la musique aussi, c'est le boucan, tout ça, mais voilà, tu fais le malin, t'es bien habillé en mode bling bling, gros cigare, tout ça, tu vois,

0: Ouais, moi j'aimerais bien qu'on revienne un peu sur ça. Voilà, où tu disais, moi je cherche des rythmes qui sont très percussifs. Et j'ai quand même l'impression que dans tes sets, pour moi, il y a deux mots qui ressortiraient, c'est la danse et la trance, quoi. C'est vraiment cette volonté de faire danser et de rendre comme les gens en trance. Et ça marche d'ailleurs, hein. Ça marche.
1: C'est vraiment ça, parce que comme je t'ai dit, moi je crois au pouvoir de la musique. Et je pense que la musique aussi est là pour faire une sorte de pont entre le visible et l'invisible, tu vois. Et la danse, c'est une sorte tu vois, de possession comme ça. Genre la musique, elle prend possession du corps et elle s'exprime à travers la danse. Tu vois? C'est une sorte de parce que la musique, c'est du son. Donc ces ondes-là qui n'ont pas d'autre moyen que d'entrer dans un corps pour être, tu vois, dans le domaine du physique, quoi. Tu vois, et donc du coup prendre possession de ce corps-là et du coup le faire danser. Et je pense qu'une musique qui fait danser, bah, c'est une musique qui comment dire? Je vais pas dire qui marche, mais qui joue son rôle, voilà, qui joue son rôle. Vraiment. Qui joue son rôle, quoi. Donc, ouais, la danse fait partie intégrante de ma démarche. Pareil aussi, je travaille sur un projet, là, le projet Raving Town, où je suis accompagnée de deux danseurs dans tout un univers très... Alors, où j'essaie vraiment de mettre en scène tout ce qu'on est en train de dire, là, ce lien entre musique et danse.
0: Et je voulais savoir aussi quels artistes ont influencé ta musique et ont eu un impact déterminant sur ton style musical et ta manière de mixer.
1: On a pas mal. Ouh là là, par qui j'ai commencé? Alors.
0: Crois que tu avais un petit faible pour Carl Cox, il me semble, non? Ou je me trompe?
1: Ah oui, moi je suis une fan incontestée de Carl
0: Voilà.
1: Cox. Oh là là, fouf. Ah mais lui, c'est le jour où je
0: Ah
1: le
0: oui.
1: rencontre, je sais pas. En général, moi je suis pas très impressionnée par quand je vois des personnes connues, tout ça, mais lui, je crois que ouais, je vais perdre mes moyens quand je vais le voir.
0: Alors,
1: Ah oui.
0: qu'est-ce qui te fascine tant chez lui?
1: Ah bah c'est bah tout ce qu'il a fait, tout ce qu'il
0: C'est
1: a
0: en même temps.
1: accompli aussi, la figure qu'il est dans le
0: Eh bien, explique un peu
1: dans
0: parce que nous deux, on connaît peut-être, mais peut-être qu'il y a des auditeurs qui connaissent pas Carl Cox et que ça leur dit rien du tout.
1: ah
0: Si
1: mais
0: tu peux le resituer un tout petit peu.
1: Bah, Carl Cox, c'est un peu une sorte de pionnier, enfin non, je vais pas dire pionnier quand même, mais une grande figure, une icône de la house et de la techno club, quoi, britannique. Et aujourd'hui, il a 60 ans et quelques, je sais pas exactement, mais il a la soixantaine, mais il est toujours aussi productif et aussi présent sur la scène. Et lui, vraiment, c'est un modèle. C'est vraiment un modèle, quoi. Moi, si je pouvais avoir une longévité comme lui, franchement, j'ai tout gagné. Mais vraiment, quoi. Et aussi, ce que j'admire énormément chez lui, c'est sa... Comment dire? Tu vois, il n'y a pas ce côté... Je sais pas comment dire ça, mais... Je le croyais pas personnellement, hein. Mais en tout cas, moi, ce que j'apprécie énormément chez lui et dans lequel je me reconnais, c'est qu'il n'y a pas... Ce côté un peu, tu vois, aujourd'hui qu'on retrouve beaucoup, après je ne juge pas, hein, je dis encore une fois que c'est moi ma façon d'être aussi ou d'aborder toute cette carrière dans laquelle je suis, mais vraiment ce côté fame, où il faut vraiment mettre en avant la personne d'abord avant la musique, tout ça, et lui, tu vois, c'est il y a vraiment quelque chose de très simple, quoi. Tu vois, de très simple par rapport à ça, que j'admire beaucoup aussi. Mais en même temps, ce qu'il fait, c'est hyper puissant, quoi. Hyper puissant. Et oui, je suis très, je suis, oui, grande fan de Carl Cox.

0: Et donc, tu disais Carl Cox. Et qui d'autre, alors? Tu avais deux personnes phares qui ont marqué, qui ont influencé ta musique.
1: Alors, l'autre, je pense que ce serait un gars Carl Gerald. Je ne sais pas si tu vois.
0: Non, je ne connais pas du tout.
1: Alors, lui aussi, il est britannique. Et il est producteur. Et lui, vraiment, c'est... Il fait partie, tu sais, de la vague des pionniers un peu, tu sais, qui ont un peu construit la musique électro, la black music, electronic black music aux États-Unis. Et par exemple, il a fait plein de beats pour Kanye West, tout ça. Mais vraiment, lui, c'est un... Enfin, j'ai pas envie de dire vieux de la vieille, parce que je crois qu'il doit avoir peut-être un peu plus jeune que Carl Cox, peut-être 50 et quelques, si je raconte pas de bêtises. Hein. Mais lui, c'est vraiment pour sa carrière de producteur. Et c'est vraiment un virtuose, je trouve, quoi, pour tout ce qu'il a fait à l'époque, parce qu'à l'époque, bon, c'était plus rap, tout ça, et puis lui, il arrive, tu vois, avec ses synthés, tout ça, en mode musique électronique, et ouais, c'est plus pour le côté production.
0: Moi, je suis curieuse et j'ai envie de savoir, qu'est-ce que t'écoutes en ce moment? Qu'est-ce qui influence en ce moment ta musique?
1: En ce moment, ce que j'écoute, en ce moment, j'écoute beaucoup de musique vietnamienne, pas musique du rap vietnamien. Ouais.
0: Ok. Un nom de groupe, absolument. Je veux que.
1: Mais c'est plus des rappeurs. Il y a Suboy, c'est une rappeuse. Elle est vietnamienne et elle, j'adore. J'aime vraiment ce qu'elle fait. J'aime beaucoup, beaucoup ce qu'elle fait.

0: Puis No Day, mais No Day aussi, lui, il est, lui, il a fait, je crois que sa carrière était surtout en France, et puis là, il est rentré au Vietnam, et il est aussi vietnamien.
1: Et qu'est-ce qui t'a amené vers la musique vietnamienne?
0: En plus, c'est le rap, c'est vraiment le rap vietnamien que j'aime beaucoup. C'est vraiment le, comment dire, le fait de s'approprier, tu vois, un style musical dans une langue, tu vois. Dans une langue, enfin, j'aime pas trop dire traditionnelle, mais une langue, tu vois, locale.

0: c'est vraiment ce que j'aime, comme le rap sénégalais aussi, tout ça. Et puis j'écoute pas mal de musique électro russe.
1: C'est génial.
0: J'écoute beaucoup d'électro, de musique électro là, beaucoup beaucoup russe. Non, il y a une DJ productrice que j'aime beaucoup qui s'appelle Erotica.
1: Ouais.
0: Erotica, il y a son titre Tequila, je le saigne en ce moment.

0: industriel ou pas du tout dans le style musical?
1: Oui, assez industriel.
0: Ouais, d'accord.
1: Ouais, assez industriel. Et puis ils ont aussi un univers visuel que j'aime beaucoup, beaucoup, beaucoup. Un univers visuel vraiment où ils vont dans des explorations. Je trouve qu'ils ont vraiment réussi à garder une originalité sans faire beaucoup d'efforts au fait. Dans

0: tout en restant très très authentique en fait dans leur par rapport à leur culture quoi. Et puis oui, et en ce moment j'écoute beaucoup beaucoup mais beaucoup quoi la Team Peya. C'est un groupe ivoirien.
1: Et c'est quoi leur style de musique?
0: Alors le style de musique qu'ils font, c'est une sorte de coupé décalé. Mais tu vois, un coupé décalé remis à la sauce de maintenant, quoi, qu'ils ont revisité. On appelle ça le Biama. C'est un coupé décalé, mais encore plus. Les BPM encore sont plus. On a monté encore plus les BPM, quoi.
1: Toi, t'aimes bien quand les BPM sont forts, hein?
0: Ah oui, moi j'aime trop.
1: Il faut que ça tape.
0: Ah, moi j'adore ça. Et c'est vraiment très, tu vois, le côté roucascasse, tu vois, le côté
1: Ouais,
0: roucascasse, en fait, du coupé décalé,
1: complètement.
0: c'est le jeu de batterie, là. Et ça, vraiment, c'est en mode hectique, quoi. Ça va dans tous les sens. C'est vraiment, ça casse, quoi. Et quand on dit Biama, comme par exemple, on dit, je vais te Biama, c'est genre en mode, je vais te faire du mal, quoi. Après, ça a différentes connotations aussi, mais c'est vraiment un truc en mode ouais, c'est. On va bien massage, on va mélanger quoi, tu vois.

0: Asna, je voulais revenir aussi avec toi sur le fait que quand tu as commencé en tant que DJ en Côte d'Ivoire, je crois savoir qu'il y avait très peu de femmes qui mixaient. Et je me demandais, aujourd'hui, quelle est la place des femmes DJ en Côte d'Ivoire?
1: Ah, franchement, moi, quand je commençais, on n'était pas nombreuses. Mais maintenant, il y a une, tu sais, la génération, il y a une nouvelle génération. Là. Oh là là, moi, je suis trop contente. Tout le temps, il y a de nouvelles DJ. Je vois là, de nouvelles. Et vraiment, mais vraiment, ça foisonne. Et je pense que bientôt, enfin, nous, tu sais, une fois que les femmes, on a touché un truc, c'est... Et je crois qu'on sera bientôt plus nombreuses que les hommes. Hein.
0: J'espère. J'espère sincèrement. Et pour toi, quels seraient un peu les défis spécifiques que tu as eu à relever en tant que femme DJ? Est-ce qu'il y en a eu? Est-ce que tu as l'impression qu'il y en a, que ça a été plus compliqué que pour un homme?
1: Bon, après, c'est ce que je dis toujours, je raconte toujours. Moi, j'ai commencé à Abidjan. En tant que femme, on n'était pas nombreuses. Tu vois, on n'était vraiment pas nombreuses. Et donc, on passait plus pour, tu vois, un peu des... Waouh, les femmes derrière les platines. C'était plus curieux. Et du coup, on a eu cette chance-là. Tu vois, il y avait énormément de curiosité par rapport à ça. Mais par exemple, quand je venais ici, c'était totalement différent parce qu'il y avait déjà des femmes. Quand je venais en Occident, il y avait déjà beaucoup de femmes dans la scène. Même si le nombre n'est pas, enfin toujours, il n'y en a pas autant que les hommes, mais il y avait déjà des femmes, quoi. Donc déjà là, oui, c'était différent. Ou tu sentais que, bon, quand tu es une femme, on se dit, oh bon, elle est juste venue faire sa belle derrière les platines, pretending, mixing, tu vois.
0: D'accord, je ne connaissais pas cette expression.
1: Elle est juste venue prétendre, ou tu vois, tu sens que tu as quelque chose à prouver, quoi. Voilà, c'est plus dans ce sens-là, mais bon, après, je veux dire, quand tu fais pas attention à ces choses et puis tu sais ce que tu veux, bon, voilà, quoi, tu t'en rends juste compte que ceux qui ont cet état d'esprit-là, c'est pas les meilleurs non plus, quoi.
0: Ça, c'est souvent sûr.
1: Oui.
0: Ok. Et est-ce qu'il y a des femmes DJ de la scène ivoirienne ou d'ailleurs qui, pour toi, sont inspirantes?
1: Ah, mais oui, la scène ivoirienne, déjà, il y a mes deux petites sœurs, j'aime bien les appeler comme ça, effectivement. Il y a DJ Moon, et puis DJ Badess, et puis non, il y en a une autre aussi, il y a Clem C, elles sont nombreuses, hein.
0: Okay.
1: Il y a Clem C, mais après, Moon et Badess. Moi, je suis hyper admirative de ces deux femmes-là parce qu'elles ont décidé de faire des soirées qui s'appelaient la Tribe. Elles faisaient des soirées où elles défendaient vraiment, tu vois, un univers très électro, très amapiano et tout. À l'époque, tu vois, il n'y en avait pas beaucoup, quoi. Il n'y en avait vraiment pas beaucoup. Et aujourd'hui, elle voyage, elle mixe un peu partout. Et franchement, c'est hyper, hyper, hyper beau à voir et inspirant. Il y a Doua, mais il y a Campire aussi.
2: DJ Campire! 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

0: Bah, Campy, elle a sorti une compile là tout dernièrement. Ouais, ouais, ouais. Elle a sorti une compile un peu de. Ouais. De plusieurs influences, de la musique africaine, tout ça. Avec
1: compile des... très très belle d'ailleurs.
0: Mm. Ouais. Mais oui, mais Campy, c'est un peu. C'est un peu celle qui m'a. J'ai fait mon premier festival au Burkina avec Campiré, c'était l'African Bass Culture. Et je me souviens que c'est l'une des DJ que j'ai rencontrées, tu vois, qui tournait déjà un peu, quoi.
1: Ben oui.
0: Et c'est un peu elle qui m'a donné l'assurance de me dire que, ah, mais au fait, c'est possible, tu vois.
1: Mm-mm.
0: C'est possible. Et aujourd'hui, on est de très, très bonnes amies. Et oui, elle est, c'est quelqu'un vraiment de très, de hyper talentueuse, adorable et très, comment dire, de très bons conseils, comme un peu une grande sœur.
1: Campire, pour moi, ça a été ma découverte du label Niégué Niégué. C'est la,
0: oui.
1: la toute première DJ que j'ai découverte du label Niégué Niégué. Quoi.
0: Ah oui,
1: et
0: ouais,
1: c'était assez ouais. fou, ouais. C'était son mix ouais. À Jinga que j'avais vu.
0: Ouais.
1: Voilà, j'avais revu.
0: Il est génial.
1: Ouais, ouais, il est incroyable, ouais.

0: Je voulais aussi te poser une question. Tu es maman depuis peu. Et je me demandais comment tu concilies la vie de maman avec celle de DJ. Parce que ça doit pas être facile tous les jours.
1: Oh là là, c'est pas facile. C'est pas facile tous les jours. Après, bon, j'ai un bébé aussi. Donc, du coup, oui, c'est sûr que...
0: Ouais,
1: là,
0: il a quel âge?
1: Il a 8 mois.
0: Ok.
1: Donc, du coup, oui, il est encore tout petit. Et puis, bon, ça fait pas si loin que ça, quand même, l'accouchement, tout ça. Donc, oui, je suis un peu dans une phase de transition, on va dire. Oui, quand je dis c'est pas facile, oui, c'est par rapport à bon, on doit s'en occuper, tout ça. Mais oui, ça, c'est à côté, quoi. Mais sinon, c'est beaucoup d'amour et concilier ça à ma pratique du DJing, bah, ça m'inspire aussi. Ça m'inspire aussi de me dire que, bah, qu'il va falloir que je continue. Quand je pense à lui, je me dis qu'il faut qu'il soit fier de moi. Voilà, c'est ça m'inspire. Et puis en tant que mère aussi, on a un peu plus ce poids-là de la responsabilité. Donc aussi dans ma pratique, ça se répercute aussi dessus. Ou voilà, on fait certaines choses différemment, tout ça. Donc ouais.
0: Ouais, tu sens des changements dans ta vie de tous les jours.
1: Oui, bien sûr. Bien sûr. On priorise certaines choses et moins d'autres. Tu vois, c'est voilà quoi. Oui.
0: C'est une autre vie dans la vie. Et pour terminer, j'avais juste deux petites questions. Je voulais savoir, oui, ton masque, c'est un peu ta signature visuelle. C'est un symbole aussi fort de ton identité en tant que DJ.
1: Au fait, ce masque-là, j'ai commencé à le mettre. Déjà, parce que c'était une forme de bijou et d'accessoire. Mais rapidement, la première fois que je l'ai mis, je me suis dit, ah ouais, c'est bien au fait. Parce que moi, quand je mixe, je veux que les gens soient focus sur ma musique et pas sur moi. Et en Côte d'Ivoire, comme je t'ai dit, on n'était pas nombreuses. On n'était pas beaucoup de femmes à mixer. Donc, à chaque fois que j'étais derrière les platines, c'était les téléphones, nanana, pour filmer. Une fille qui mixe, nanana, tout ça, tu vois. Et donc, du coup, de mettre le masque là, on me reconnaissait plus. Déjà ça, ok, ça faisait ornemental, tout ça, mais je trouvais qu'il y avait une certaine barrière au fait que ça créait. Tu vois? Il y avait ça, au-delà de l'aspect esthétique. Et puis aussi, le fait qu'il soit fait avec des coris. Les coris, c'est vraiment le pont. Tu sais, je te parle toujours de pont entre le visible et l'invisible, mais concrètement, le coris, c'est vraiment ça. Le kori, c'est vraiment le pont entre le visible et l'invisible. On utilise les kori pour les voyantes, les utilisent les kori pour lire, parce qu'elles ont l'énergie de l'eau, et l'eau, tu sais, elle capte toutes les énergies. L'eau, elle capte les énergies. Et donc, du coup, oui, c'est un peu ça. Il a été designé par ma copine, la Falaise, je l'ai dessiné, et du coup, elle l'a mis en forme, parce qu'elle travaille vraiment hyper talentueuse, la Falaise Dion. Et elle me l'a fait à la perfection.
0: Ouais.
1: Donc vraiment, oui, en plus de ça, voilà, quoi, il porte aussi ce travail-là collaboratif avec la Falaise, qui est une artiste que j'aime beaucoup, qui est une amie, une très très bonne amie, et une artiste que j'aime tout particulièrement.
0: Et est-ce que ce sont aussi ces masques qu'on voit sur tes autres photos sur Instagram?
1: Oui. D'accord. Oui, c'est aussi elle, oui.
0: C'est un travail incroyable. Hein.
1: Oui, elle est hyper talentueuse, mais vraiment. Ouais.
0: On arrive bientôt à la fin de l'émission. Et je voulais savoir un peu comment toi tu vois l'évolution de la musique africaine dans les prochaines années.
1: Ah, moi je pense que ça va être... Ça va aller de plus en plus en positif. Hein. Je pense que la musique africaine, en plus, on n'a pas fini. Là, parler de musique africaine aujourd'hui, c'est tellement, tellement, tellement vaste. J'ai presque envie de dire illimité, quoi. Et on n'est qu'au début, qu'aux prémices.
0: On pourrait dire des musiques
1: donc,
0: africaines.
1: La musique africaine a encore un très très très bel avenir. Très très bel avenir.
0: Et donc pour terminer, quels sont un peu tes projets à venir pour les prochains mois?
1: Comme je t'ai dit, mon EP. Hein.
0: Ouais.
1: La sortie de mon EP et puis tout ce qu'il y aura autour, mais je n'en dis pas plus.
0: Nous garderons le secret. Ok.
1: Déjà la sortie de mon EP et puis le reste, vous verrez. Inch'Allah.
0: Et est-ce qu'on peut au moins savoir où on peut te voir jouer les prochains mois? Si tu as quelques petites dates importantes pour toi que tu peux nous révéler.
1: Date importante là, bah là je suis plutôt dans ma tournée. On est date bah à Toulouse bientôt au métronome le 3 octobre prochain à Toulouse et je serai à Pise en Italie le 12 octobre et puis d'autres dates à venir.
0: Ok, et où c'est qu'on
1: mais
0: pourrait
1: vraiment là c'est bientôt. Mais pour la fin d'année là j'irai vraiment je ferai une tournée ivoirienne et de la et dans la sous-région. Je l'annoncerai.
0: Toutes ces informations là, on les retrouve sur ton Instagram.
1: Oui, mon Instagram, sur mon Shotgun.
0: D'accord.
1: Et puis voilà les autres plateformes aussi.
0: Et l'Instagram, c'est Asna.
1: Asna, na, et puis Ashia. C'est un peu compliqué.
0: Allez, mais de toute façon, ça sera marqué sur la page aussi de Black Power. Donc, si les auditeurs veulent savoir, auditeurs, auditrices, ils pourront aller voir sur la page.
1: Ok.
0: Eh bien, Asna, on arrive à la fin de l'émission. Et est-ce que tu as un dernier morceau à nous proposer pour clôturer
1: un dernier morceau.
0: Cette interview.
1: Elle est tanzanienne, elle s'appelle Zouchou et le titre c'est Amanda.
0: Eh bien, Asna, merci beaucoup.
1: Oui,
0: pour ce moment
1: merci
0: avec toi.
1: À toi, merci.
0: C'était trop chouette. Voilà. Et puis, je te dis à très bientôt.
1: Oui.
0: À bientôt.
1: Merci beaucoup de m'avoir reçu.
0: C'était Black Power sur RDWA. À très bientôt.

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0: Juif.
1: Chrétien.
0: Musulman.
1: Donc mésopotamien.
0: Quelles sont les origines des textes des religions monothéistes ?
1: Quelles sont les origines, les lieux géographiques des religions monothéistes ?
0: Juif.
1: Chrétien.
0: Musulman.
1: Donc mésopotamien.
0: Mais surtout philosophe.

0: T'es sûr que ça marche, le stop, sur autoroute?
1: Normalement, ouais.
0: Et tu as déjà vu un automobiliste prendre un hérisson en stop?
1: À vrai dire, non.
0: Bon, bah moi je rentre, hein. Allez hop, en boule et on descend le talus.

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c'est un mot que tu comprendrais. Et si nous étions d'accord pour dire que le plaisir est un jeu et une guerre entre la vie et la mort, où la vie gagne à tous les coups et la mort laisse comme une étrange tension entre les dents, quelques cicatrices et des marques voluptueuses sur les corps, et cette touche irrésistible d'effroi dont

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0: Le système.
1: Le système? Qu'est-ce que le système?
0: Le système, c'est l'obsolescence programmée. L'obsolescence programmée, c'est la fabrication d'un produit programmé pour avoir une durée de vie déterminée par ses inventeurs, ses créateurs, afin de tomber en panne, se désagréger dans un temps relativement court, ne vous donnant d'autre choix que de racheter le même produit, lui-même programmé pour un temps de vie déterminé par l'obsolescence programmée, dont ses concepteurs ont déterminé par avance l'usure rapide d'un produit prévu pour accélérer sa vétusté, afin que vous achetiez, vous consommiez un nouveau produit programmé dès sa fabrication pour une durée de vie courte déterminée par l'obsolescence programmée. L'obsolescence programmée, c'est la fabrication d'un produit programmé pour avoir une durée de vie déterminée.
1: Le système, c'est l'exploitation mentale, physique d'êtres humains par d'autres êtres humains. C'est un conditionnement forcé, une imprégnation de besoins inutiles créés.

0: Attends, je sais pas si je suis bien là.
1: Sérieux, c'est énervé. On continue.
0: Attends, je sais pas si je suis bien là.
2: Oh, c'est pas possible.

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